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Voici votre flash valdoisien. Piéton blessé et transporté à l'hôpital et forces de l'ordre visées par des projectiles. C'était hier, dimanche 13 septembre, à Villiers-le-Bel, à 5h du matin, rue Scribe. De nouvelles règles s'imposent quand on est au guidon d'une trottinette électrique, comme dans de nombreuses autres communes. Beauchamp, dans le cadre de sa politique de sécurité routière, renforce la réglementation relative aux engins de déplacement personnel motorisé, notamment les trottinettes électriques, via un arrêté municipal. Ce dernier vise à adapter les dispositions nationales aux spécificités locales afin de garantir un meilleur partage de l'espace public et de protéger les usagers les plus vulnérables. Ainsi, le port d'un casque homologué devient obligatoire pour tout conducteur. Sergi Soye de retour. La nouvelle édition du festival a démarré ce week-end. Le festival des arts de la rue et du cirque se déroule dans toutes les communes de l'agglomération de Cergy-Pontoise jusqu'au 20 septembre. Au programme, plus de 160 représentations gratuites par plus de 40 compagnies et plus de 200 artistes. Et puis mercredi 16 septembre, une séance ciné doudou, une fois par mois à Herblay-sur-Seine. C'est l'occasion pour les enfants des 6 ans, accompagnés d'un parent, de découvrir le cinéma autrement à travers des films adaptés à leur âge. Ce rendez-vous les initie au 7e art et à la diversité de la création cinématographique. Ça commence à 10h30 à l'Échappée, mercredi prochain. Et je vous le reprécise, c'est la commune d'Herblay-sur-Seine qui vous propose cet événement. C'était vos quelques informations proches de chez vous sur IDFM Radio.

0: musique sur IDFM Radio de 6h à 6h30 en compagnie de votre serviteur et ami Roberto Milesi. Eh bien mes chers amis, bonjour à toutes, bonjour à tous, monsieur Jean-Pierre Marie, bonjour.
1: Bonjour monsieur Roberto Milesi, bonjour à toutes nos amies auditrices et un grand salut à tous nos amis auditeurs.
0: C'est sympa ça, je vois que tu es en pleine forme là.
1: Oh ça, hein? J'ai bien dormi, tout va bien.
0: Voilà, c'est bien là. Ça décoiffe, comme dirait l'autre.
1: Ah hein? Oui.
0: Alors, bien, ce que je te demande maintenant, tu as sélectionné, j'ai vu là, déjà un morceau. Qu'est-ce que tu nous as sélectionné là?
1: Eh bien, sur le CD numéro 1 de ton coffret d'or, n'est-ce pas? Souvent, je me rappelle.
0: Ah, souvent, je me rappelle, effectivement. C'est une. Un joli boléro.
1: Et tu te rappelles toujours.
0: Oui, de temps en temps, je le joue en gala parce qu'on me le réclame en plus.
1: C'est un très joli boléro.
0: Alors, on l'écoute donc. Roberto Milesi, pour vous les amis, souvent je me rappelle. Tiens, Martine Dio Vasca va être contente parce qu'elle aime ce morceau, hein, je le sais.

0: Voilà, donc c'était donc souvent je me rappelle qu'il en fait un petit coucou avec des gros bisous aux Pierrettes de Normandie et puis de l'Eure, enfin d'un peu partout quoi, hein, parce qu'elles se promènent hein, les Pierrettes.
1: Pas de jaloux, hein, tout le monde.
0: Exactement.
1: Tout le monde a un gros bisou.
0: Tous les voilà. Et donc et puis on n'oublie pas Armel bien sûr qui fait ses beaux reportages comme d'habitude et bien entendu Paulette. La reine des Paulettes, quoi, hein, c'est ça? Non, Paulette, on lui fait des gros bisous et merci pour les reportages aussi, c'est super. Merci à vous toutes et vous tous qui mettez des reportages et des mots sur Facebook, vous êtes formidables. Heureusement que vous êtes là parce que vous nous remontez le moral tout le temps. Allez, eh bien maintenant, ce que je vous propose, c'est pas moi qui vous le propose, c'est Jean-Pierre Marie qui est là dans les studios qui vous propose le titre suivant.
1: Pauvre Nimbus.
0: C'est un tcha-tcha, je crois, ça.
1: Exactement.
0: Voilà.
1: Tout à fait, il y a 2-3 jours, non?
0: Oui. C'est un célèbre trompettiste qui l'a composé, ça. Et d'ailleurs, le nom ne me revient pas là, mais c'est un célèbre trompettiste que j'ai connu avec Marcel Leroy, qui était mon producteur IDS à l'époque. Je salue d'ailleurs Marcel Leroy, qui écoute IDFM Radio le plus souvent possible. Coucou à Marcel.
1: Salut Marcel.
0: Et c'est mon producteur qui m'a lancé en fait. Hein.
1: Mais oui.
0: Un grand monsieur.

0: papin. C'est bien les tcha-tcha, tu sais, tout le monde le danse. C'est une danse que les dames aiment beaucoup, beaucoup danser, le tcha-tcha.
1: Je dirais même que c'est une danse qui revient à la mode, je trouve.
0: Oui, mais...
1: Ça se danse aussi en ligne, enfin les...
0: Oui. Beaucoup de choses, mais en tcha-tcha, moi j'ai beaucoup de danseurs dans mes balles encore, tout le temps qu'il y a, et on fait des danses en ligne, il n'y a pas de problème, hein, quand, pour les femmes seules, c'est très intéressant, c'est très bien. Mais j'ai quand même moi un public qui danse traditionnel encore et ça c'est génial quoi voilà hein. Donc les tcha-tcha ils les dansent en tcha-tcha quoi.
1: Mais il faut dire aussi que t'as un bel orchestre.
0: Ah oui absolument.
1: T'es encore le seul accordéoniste à avoir autant de musiciens dans les balles.
0: Malheureusement il y en a plus beaucoup hein. Et j'aurais fait 62 ans d'orchestre hein, tu vois avec 62 ans avec 6 musiciens minimum parce qu'au départ de ma carrière on était à 9 hein.
1: C'est fini ça.
0: Bah oui. Alors, je comprends pas parce que moi je vais arrêter donc à la fin de l'année, parce qu'à un moment donné il faut arrêter, alors que j'ai beaucoup de demandes encore, énormément. Donc les jeunes pourraient avoir des demandes, et puis bon, je crois que c'est une question de facilité peut-être quelque part. Oui. Hein. Alors, donc mon petit Jean-Pierre, qu'est-ce qu'on va jouer maintenant?
1: Eh ben, mon petit Roberto, on va jouer pour toutes ces dames le feu de l'amour.
0: Ah, mais c'est une composition, je crois, de Loulou le Grand. Eh oui, c'est très chouette, habillé de Marcel Leroy aussi, je pense.

0: en plus à danser, c'est très chouette, le feu de l'amour, Roberto Milizzi et tous ses musiciens. Bon, alors maintenant, mon petit Jean-Pierre Marie, là tu as choisi de revenir au Portugal avec deux accordéonistes.
1: Avec un duo d'accordéonistes, Tiago Neto, Paulo Fragoso, dans le titre « O Casado ».

0: c'est pas mal, hein, c'est chouette, hein, ça met de l'ambiance. Hein.
1: Ça déménage.
0: Ah, ça déménage. Ouais. Et en plus, là, mesdames, vous verriez, parce que là, depuis lundi, avec Jean-Pierre Marie, on passe quelques morceaux de jeunes accordéonistes portugais. Ils ont la gueule, ils sont beaux, c'est des beaux mecs. Hein.
1: Ah oui, ah, ça, hein, c'est des. Mesdames, si vous voyez les photos, vous pouvez.
0: Ah, oui, absolument. Hein. Donc, tu peux redire le nom, tiens, justement. Moi, ouais, je préfère que ce soit toi qui le dise.
1: Il fait exprès en plus. Il y en a un qui s'appelle Thiago Neto et l'autre s'appelle Paolo Fragoso.
0: Et là, on va les écouter. C'est très bien, Jean-Pierre, très bien. Oui. Hein, tu auras le droit à un petit chewing-gum. Alors, bah, donc maintenant, tu vas comment nous dire le prochain titre.
1: Ah, bah, le titre, c'est très facile, c'est O Carpintero.
0: Tu peux le redire, hein, s'il te plaît.
1: O Carpintero.
0: Ah, super.

0: Ouah, c'est très très sympa ça, mais en forme hein, le matin comme ça. Donc, bien voilà, c'était donc de deux jeunes accordéonistes portugais. Donc tu peux nous rappeler le nom là s'il te plaît, Jean-Pierre?
1: Thiago Neto, Paulo Fragoso.
0: Voilà, c'est super. On les réécoutera d'ailleurs tous ces accordéonistes tout au courant, tout le long de cette semaine. Mais là, on va retrouver
1: on va finir par parler le portugais. Hein.
0: Oui, non, mais toi surtout, c'est super. Hein. Alors donc, on va retrouver maintenant un pilier de l'accordéon.
1: Hein. Eh oui, un des seuls qui nous reste, parce qu'il n'en reste plus beaucoup des grands piliers connus maintenant, c'est notre ami Michel Prouvot.
0: Absolument. On va l'écouter dans un titre que tu as sélectionné et qui est très chouette.
1: Eh ben, après le Portugal, l'Espagne, Nina Pancha.

0: Eh bien voilà, c'était Nina Pancha, c'était très chouette, avec donc Michel Prévost et tous ses musiciens. On va retrouver maintenant un grand monsieur, donc le plus grand monsieur de l'accordéon. À son époque, ça a été extraordinaire. Monsieur André Verschuren, d'ailleurs, ça a été un de tes meilleurs amis. Hein.
1: Oui, un de mes meilleurs amis. Et d'ailleurs, si j'ai commencé à toucher l'accordéon, c'est dès que j'ai entendu, et ça ne m'a plus quitté, comme toi, avec Aimable.
0: Avec Aimable, oui, c'est ça.
1: Voilà.
0: Mais et puis en plus, j'ai eu la joie et l'honneur d'être ami avec lui ensuite, avec André.

0: et André Verschuren, et c'était un monsieur extraordinaire. Ouais. Mmh. Moi, je me souviens, là, il était assis à ta place, tu vois, en général, tu vois, quand on faisait les émissions ensemble. Et qu'est-ce qu'on a pu rire, hein, hors antenne. Vraiment, c'est un... Voilà. Quand on était amis avec et qu'il nous aimait bien, à ce moment-là, c'était formidable.
1: Fallait être dans sa poche.
0: Faut être dans sa poche.
1: Voilà. Ah oui, sinon... Ça...
0: Et moi, j'étais dans sa poche. Ouais. Ça, voilà, j'ai... Voilà, André Verschuren, on va l'écouter parce que c'est un grand monsieur, donc, oui. Qui a toujours... voilà, tout le monde est heureux de le réécouter à chaque fois, et vous avez raison. Moi, le premier, toi aussi, Jean-Pierre, et on va l'écouter dans quoi, alors, là?
1: Ben, dans un titre qui lui ressemble pas du tout, puisque ça s'appelle « C'est un mauvais garçon ».
0: C'est un mauvais garçon. Ouais, mais il aimait bien le jouer, puis là aussi, il s'amusait, il se marrait bien, là. Il me faisait un clin d'œil à chaque fois.

0: Voilà, vous avez pu remarquer que nous sommes restés avec Michel Pruvot, la première valse
1: d'Auguste Durand.
0: Voilà. Mais c'est très, très chouette. Et d'ailleurs, Michel Pruvot, son idole, c'est André Verschuren.
1: Ils disent toujours c'est mon père spirituel.
0: Exactement. Alors, voilà, c'est fait.

0: Et malheureusement, on va être obligé de couper notre ami Michel Prugot. Mais on le retrouvera demain ou après-demain, notre ami Michel, car on est tellement pris par l'ambiance avec Jean-Pierre Marie dans les studios que j'avais pas vu l'heure. Mon cher Jean-Pierre, merci, à demain.
1: Ah oui, à demain, bien sûr.
0: C'est très sympa.
1: En tout cas,
0: merci les amis d'être aussi fidèles. La bise à vous toutes et vous tous. Et place maintenant à Christophe Caron pour la pré-matinale. À toi, mon cher Christophe. Et peut-être, il y aura une surprise, je sais pas. Allez, la bise, à demain en tout cas. La bise, Jean-Pierre.
1: La bise, Robert.
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3: IDFM Radio, merci de vous réveiller avec nous. Un excellent mardi 15 septembre. C'est la pré-matinale avant de retrouver la matinale à 7h, vers 6h45. On retrouve toute cette semaine différentes chroniques qui habillent la matinale du lundi au vendredi. Aujourd'hui, on parlera cinéma avec des films à destination de la famille à découvrir prochainement. Encore une fois, un excellent mardi. Aujourd'hui, nous souhaitons une très bonne fête au Roland.

0: à suivre très vite prochainement. Le 7 octobre, vous pourrez découvrir une nouvelle aventure du célèbre élève le plus nul de France, Ducobu. Ducobu est le fantôme de Saint-Potache, toujours avec Elie Semoun, dans le rôle de Gustave Latouche. Ducobu est le fantôme de Saint-Potache, un film aussi à découvrir dans notre salle partenaire, le cinéma Le Conti à l'Isle-Adam, le dimanche 27 septembre à 11h.
1: Pour Halloween.
2: Halloween ? Qui c'est cet imbécile encore ?
1: Les fantômes sont de sortie.
3: Un esprit maléfique s'est emparé du corps de mon Gustave.
0: Spécial Halloween dans le nouveau volet des aventures de Ducobu à découvrir prochainement le 7 octobre. Ducobu et le fantôme de Saint-Potache avec une avant-première au cinéma Le Conti à l'Isle-Adam le dimanche 27 septembre à 11h. Sinon aussi à découvrir prochainement dans vos salles obscures, deux amis tombent par hasard sur un portail mystérieux. Il s'agit de l'île des souvenirs. Ça sortira le 21 octobre pour ce film d'animation.
4: Je m'appelle Jo et moi Raïssa. Ah, tu veux qu'on soit meilleure copine?
5: J'ai jamais eu une meilleure copine avant.
4: Moi non plus. Allez, go!
6: Il était une fois une île appelée l'île des souvenirs, peuplée de créatures magiques défiant l'imagination la plus folle.
0: Le 21 octobre, vous pourrez découvrir aussi un autre film d'animation avec Sean le mouton, la bête d'Halloween. Sean se transforme en scientifique complètement fou. Et pour refermer cette page spéciale avec prochainement vos sorties ciné consacrées à la famille, les studios Disney vous proposeront leur Disney de Noël à partir du 25 novembre. Billy à la croisée des mondes. L'histoire d'une jeune fille qui se prénomme donc Billy et elle libère accidentellement des pouvoirs magiques qu'elle ignorait.
7: Depuis toujours, je sens que quelque chose ne va pas chez moi.
8: T'as vu ces chaussures?
9: Même pas ça.
8: Je suis trop belle.
10: Billy, j'attends toujours tes 10 pages m'expliquant pourquoi tu es une vraie plaie. Oh. Ne m'oblige pas à appeler ta mère.
7: Qu'est-ce que c'est que... C'est quoi?
0: Voilà un court extrait de la bande-annonce du dernier Disney qui sera visible dans toutes vos salles de cinéma à partir du 25 novembre. Billy, qui libère accidentellement des pouvoirs magiques qu'elle ignorait. Le titre du film, c'est Billy à la croisée des mondes.
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êtes toujours sur UDFM Radio et maintenant vous écoutez l'agenda des villes, les bons plans culturels sur le Val d'Oise, au Centre des Arts à Enghien-les-Bains, Artefix Cinéma Club, 11 séances d'octobre à juin, le mercredi à 17h. Le Ciné Club propose des séances animées en partenariat avec l'école des faits spéciaux Artefix implantée à Enghien-les-Bains depuis 2020. Par exemple, vous pourrez découvrir ou redécouvrir les temps modernes le mercredi 14 octobre à 17h, Chantons sous la pluie le mercredi 4 novembre toujours à 17h, ou encore Terminator 2 mercredi 13 janvier 2027 aussi à 17h. Pour en savoir davantage sur ce cycle cinéma, rendez-vous sur le site de la ville d'Enghien-les-Bains ou encore sur le site du Centre des Arts d'Enghien-les-Bains, cda95.fr. Le Festival de l'Automne Musical célèbre sa 44e édition jusqu'au 11 octobre. Taverny accueille cet événement, un festival d'une grande richesse artistique, avec notamment le mardi 29 septembre, ne manquez pas le grand concert de l'ensemble Les Virtuoses dédié à Verdi au théâtre Madeleine Renaud. Pour en savoir davantage, le 06 11 05 50 93. Et puis à Sannois, le festival Les Petites Oreilles, les 14, 16, 18, 20 et 21 octobre, ce festival musical jeune public propose des contes musicaux, un ciné-concert et des ateliers de pratique artistique. Par exemple, le mercredi 14 octobre à 10h30, le rendez-vous des tout-petits à la médiathèque pour les 0-3 ans. Attention, c'est sur réservation auprès de la médiathèque. Vous pourrez aussi découvrir le vendredi 16 octobre à 20h le 8e voyage de Sinbad, un conte musical sur le répertoire des grands compositeurs et des instruments de l'orchestre avec une touche de musique africaine au Centre Cyrano. Les mardis 20 et mercredi 21 octobre, Avion Papier, un ciné-concert en caravane à la croisée des arts numériques, de la musique et du théâtre d'objets dans divers lieux. Pour en savoir davantage sur l'intégralité du festival Les Petites Oreilles, rendez-vous sur le site de la ville, ville-sanois.fr. C'était l'agenda des villes sur IDFM Radio, les bons plans culturels sur le Val d'Oise.

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1: Il y en aura, comme d'habitude, pour tous les goûts. Bonjour, bonjour, bienvenue en ce mardi 15 septembre sur EDFM Radio. Bonne fête, Roland. Les anniversaires du jour dans un instant, la circulation, la météo, vos quelques informations proches de chez vous. Une nouvelle chronique santé avec Jean-Claude Durousseau vers 7h35. Nouveau rendez-vous de cette saison 2026-2027. Depuis déjà 3 bonnes semaines, l'album de la semaine avec Hélène Segara qui s'est entourée de quelques copains et copines pour reprendre ses grands succès sur un album qui est sorti à la fin du mois d'août. Un petit peu plus tard, on accueillera la chanteuse Tiffaine. Bienvenue en DAB+ ou encore sur le 98 de la bande FM.

Rebonjour, IDFM Radio, c'est toujours et encore la matinale avec l'actualité service. Dans un instant, la circulation parlera un petit peu de la ligne H du Transilien perturbée ce week-end. Là tout de suite, c'est les anniversaires du jour. Bon anniversaire à vous qui êtes né un 15 septembre, comme l'acteur britannique Tom Hardy, l'acteur américain Tommy Lee Jones, et bon anniversaire aussi à la chanteuse Camélia Jordana. La matinale sur IDFM Radio, bon réveil.

0: C'était Lancelot sur UDFM Radio. Dans un instant, on repart en musique avec Lenny Kravitz. La matinale, quel temps pour aujourd'hui, pour ce mardi 15 septembre.
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0: Quelques nuages, mais surtout plein de soleil, une nouvelle fois pour cette nouvelle journée. On attaque ce début du mardi 15 septembre avec des températures comprises entre 16 et 18 degrés pour atteindre au meilleur de cette journée jusqu'à 32 degrés. 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

0: Michel Berger sur IDFM Radio.
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0: Un petit peu plus de 200 km de bouchons. La circulation est difficile en ce moment sur la A3 entre Aulnay, gare au nord, et Rosny. Coupure de la A115 vers la province aux abords de Taverny. On nous signale aussi des travaux sur la A6A vers Paris entre la A86 et la A106. Plus d'informations sur la circulation en Ile-de-France dans moins d'une heure. Et puis, on vous précise qu'il y aura énormément de travaux ce week-end sur la ligne H du Transilien, les 19 et 20 septembre. Des bus seront à votre disposition puisque le trafic sera interrompu entre Épinay-Villetaneuse et Hermont-Bonne toute la journée dans les deux sens de circulation, samedi 19 et dimanche 20 septembre. La matinale maintenant avec quelques informations proches de chez vous. Votre flash valdoisien. Une augmentation année après année. Le GARAC, l'École nationale des métiers de l'automobile et de la mobilité, comptait en 2024 un nombre record de jeunes femmes, 77 sur 1500 élèves, soit une progression de 32,75% en un an. Deux ans plus tard, en cette rentrée 2026, dans l'établissement basé boulevard Gallieni à Argenteuil, depuis 1948, le chiffre symbolique de 100 jeunes femmes est atteint. Elle devait ouvrir en mai, puis en septembre, la crèche baptisée Lilo Tout Petit va finalement accueillir ses premiers enfants le 5 octobre à Averne. Une bonne nouvelle pour les parents des environs. La ville de Sannois a été distinguée lors du salon de l'association des maires d'Île-de-France le 3 juin dernier à Paris, Expo Porte de Versailles, en recevant le label Or, commune d'honneur. Cette récompense salue l'engagement de la commune en faveur de la promotion du don du sang et du soutien aux collectes organisées sur notre territoire. Prochain don de sang vendredi 18 septembre de 14h30 à 19h30 au centre Cyrano, place du Général Leclerc, dondesang.efs.santé.fr pour réserver votre rendez-vous. À Montigny, la ferme pédagogique s'est agrandie avec l'arrivée à la mi-juillet de trois nouveaux pensionnaires, Poncho, Litchi et Miel, trois adorables alpagas qui viennent enrichir la grande famille animale. Cette arrivée marque une nouvelle étape dans le développement de la ferme pédagogique, dont la mission est de faire découvrir les animaux, le monde agricole et le respect de la nature à travers des expériences conviviales et éducatives. Et puis un concert à Herblay-sur-Seine, samedi 19 septembre. Artiste francilien à l'univers pop et chansons françaises, Phil Dinoya présente à l'espace Malraux son dernier album Libre. Ce concert retracera son parcours musical de ses débuts internationaux à ses chansons en français dans une création placée sous le signe de la solidarité au profit de l'Institut Curie. Début du concert à 20h30. C'était vos quelques informations proches de chez vous sur IDFM Radio.
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0: Dans un instant, votre chronique santé. Aujourd'hui, on parlera de la mauvaise haleine. Nous retrouverons aussi Hélène Segarra à l'occasion de la sortie de son album spécial duo. IDFM Radio, 7h34.

0: Capital Santé, votre chronique santé sur IDFM Radio tous les mardis vers 7h35 avec Jean-Claude Durousseau. Aujourd'hui, une nouvelle question est posée à un spécialiste. On parle de la mauvaise haleine.
1: Capital Santé, deux minutes pour comprendre. Aujourd'hui, la mauvaise haleine. Alors déjà, la mauvaise haleine, comment on la repère? Parce que c'est tabou, les gens vous disent pas, ou alors ils vous posent des questions, t'as mangé du poisson. Ouais. Comment on la repère?
2: Alors ils vous le disent finalement par recoupement, un membre de la famille, un membre, une relation de travail, et finalement le patient se rend compte comme ça qu'il a un problème d'haleine.
1: Ça vient d'où la mauvaise haleine?
2: Alors la mauvaise haleine vient de 5 raisons principales. Un problème de tabagisme ou de consommation d'alcool, ça c'est très important. Les problèmes dentaires en numéro 2, c'est-à-dire qu'une dent creuse, un problème de gencive, donc il va y avoir une stagnation de l'aliment du coup, et donc il va un petit peu pourrir en quelque sorte et donner un dégagement malodorant. Les problèmes ORL, donc les sinus, sinusite, rhinite, croûteuse, notamment ce qu'on appelle l'ozène, et qu'il faut traiter donc avec spray nasal, antibiothérapie et aérosol aussi, qui marche très bien dans ce type de problème-là. Et donc le problème digestif, donc il y en a deux principaux, le reflux gastro-œsophagien, donc c'est le reflux d'acidité ou de contenu alimentaire, et puis parfois l'infection par Helicobacter pylori, qui est un microbe qui est parfois incriminé donc dans les problèmes d'haleine.
1: Donc en clair, ça se passe là, où ça se passe là, c'est un peu comme un lavabo, hein, qu'il y a des les odeurs remontent, hein, c'est comme ça que ça se passe.
2: J'aime vos images, Jean-Claude, mais oui, on peut dire ça comme
1: ça. Est-ce que ça peut venir de médicaments qu'on comprend, de traitements médicamenteux qui font que là, ça se passe pas terrible et...
2: Non, il n'y a pas de médicaments qui sont connus pour donner des problèmes d'haleine.
1: Voilà. En tout cas, la mauvaise haleine, c'est un vrai problème social. Hein, donc, s'il y a des gens dans votre entourage qui ont une mauvaise haleine, faites-leur comprendre. Hein, c'est un service à leur rendre. Et voilà, en attendant, portez-vous bien.
0: Merci beaucoup Jean-Claude Durousseau pour ses chroniques Santé, Capital Santé, tous les mardis sur IDFM Radio. La semaine prochaine, on parlera du romarin. Il est 7h40, dans un instant, l'album de la semaine. Encore plus de musique en DAB+, ou encore sur le 98 de la bande FM. Vos informations reviendront aussi à 8h, sans oublier juste avant l'horoscope d'Angélique. Maintenant, c'est

0: Merci beaucoup Michel Fugain d'être passé ce matin sur EDFM Radio. Découvrons maintenant un duo surprenant.
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0: Hélène Segarra vous accompagne toute cette semaine, 30 ans de carrière, elle a décidé de se faire plaisir, d'inviter pas mal d'artistes autour d'elle pour reprendre ses grands succès. Vous retrouverez notamment sur cet album Garou, Laura Pausini, Philippe Catherine, Julien Doré et même le rappeur Dino sur ce morceau à découvrir, à redécouvrir, parce qu'elle les revisite quand même légèrement, hein, ses grands tubes, ses grands succès. De Il y a trop de gens qui t'aiment, au Valais d'Irlande ou encore à Vivo Perlet. Ce matin, donc, Hélène Segarra aux côtés du rappeur Dino pour le morceau Tu vas me quitter. La pochette du nouvel album d'Hélène Segarra disponible à découvrir sur notre site IDFM Radio.

Tu vas me quitter, un des grands succès d'Hélène Segarra, extrait de son album de duo Hélène Segarra and Friends. Là, c'était la participation du rappeur Dino sur Tu vas me quitter, Hélène Segarra. Elle vous accompagne toute cette semaine en DAB+, ou encore sur les 98 de la bande FM. Cet album est disponible depuis à la fin du mois d'août. Dans un instant, nous allons retrouver Angélique pour l'horoscope. La question du jour au 01 34 12 12 22. On vous invitera une nouvelle fois à faire du karting chez Aérocart à Argenteuil, mais aussi des places de cinéma UGC. Merci à l'UGC en Galébin de vous offrir régulièrement ces places de cinéma valables dans toutes les salles de cinéma UGC de France pour découvrir le film de votre choix à n'importe quelle heure. Voici maintenant The Way We Touch. C'est Charlotte Cardin. Elle revient très prochainement avec un nouvel album. On vous tient au courant. 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

Allez, on se cultive comme chaque matin sur LFM Radio, on apprend des petites choses. Vous nous en apprenez aussi au 01 34 12 12 22, 01 34 12 12 22. On vous offre des places de cinéma ainsi que des invitations pour faire du kart à Argenteuil. 01 34 12 12 22, 01 34 12 12 22. Répondez à la question du jour, dans quel pays se trouve le Cap Horn? Dans quel pays se trouve le Cap Horn? Et à vous vos places de cinéma et vos invitations pour faire du karting à Argenteuil. La matinale, c'est jusqu'à 9h30.

0: l'ancien de la Star Academy, de retour, Georges Alain, avec Je vous laisse sur IDFM Radio. Dans un instant, vos dernières informations proches de chez vous. Une nouvelle invitée à découvrir ce matin, la chanteuse Tiphaine, avec un F, T-I-F-E-N. La matinale, maintenant, ce mardi 15 septembre, retrouvons l'horoscope d'Angélique. Bonjour.
1: Bonjour à tous. Bonjour Christophe. Bélier, une journée intense vous attend. Canalisez votre énergie et maîtrisez votre impulsivité. Taureau, vous pourriez ressentir le besoin de sécurité. Ne vous laissez pas troubler dans vos décisions. Gémeaux, grâce à votre souplesse d'esprit, vous pouvez retourner une discussion à votre avantage. Cancer, si le passé revient frapper à votre porte, accueillez vos émotions sans vous laisser influencer. Lion, l'envie de briller est forte, mais attention aux excès. Évitez de vous mettre sous pression. Vierge, déterminée, vous pouvez trouver une issue dans une situation compliquée et délicate. Balance, avec franchise, dites clairement ce que vous ressentez plutôt que de laisser planer le doute. Scorpion, charismatique, vous pouvez obtenir ce que vous désirez à condition d'éviter toute manipulation. Sagittaire, une émotion refait surface, mais prenez du recul et vous retrouverez rapidement votre légèreté. Capricorne, une décision raisonnable vous permet de transformer une hésitation en véritable opportunité. Verseau, une prise de conscience vous aide à tourner une page et à envisager l'avenir avec un regard neuf. Poisson, votre cœur est plus sensible que d'habitude. Écoutez ce qu'il vous murmure et agissez. Une excellente journée à tous.
0: Merci Angélique. Angélique.fr pour retrouver l'horoscope du jour, encore sur notre site idfm98.fr. Vous savez tout, alors on enchaîne avec la deuxième partie de la matinale dans une poignée de secondes. Des invités, des cadeaux à gagner au 01 34 12 12 22 et énormément de musique avec notamment Trio, Ariana Grande ou encore Sia. Juste avant, on fait une petite courte pause pour quelques messages et je vous retrouve juste après. Que se passe-t-il d'ici quelques heures sur votre radio valdoisienne? La réponse maintenant avec un joli rendez-vous notamment consacré aux familles, mais juste avant ce message.
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Il est presque 8h02. 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Une augmentation année après année, le GARAC, l'École nationale des métiers.

0: élèves, soit une progression de 32,75% en un an. Deux ans plus tard, en cette rentrée 2026 dans l'établissement basé boulevard Gallieni à Argenteuil, depuis 1948, le chiffre symbolique de 100 jeunes femmes est atteint. Elle devait ouvrir en mai, puis en septembre, la crèche baptisée Lilo Tout Petit va finalement accueillir ses premiers enfants le 5 octobre à Verne. Une bonne nouvelle pour les parents des environs. La ville de Sannois a été distinguée lors du salon de l'association des maires d'Île-de-France le 3 juin dernier à Paris, Expo Porte de Versailles, en recevant le label Or, commune d'honneur. Cette récompense salue l'engagement de la commune en faveur de la promotion du don du sang et du soutien aux collectes organisées sur notre territoire. Prochain don de sang vendredi 18 septembre de 14h30 à 19h30 au centre Cyrano, place du Général Leclerc, dondesang.efs.santé.fr pour réserver votre rendez-vous. À Montigny, la ferme pédagogique s'est agrandie avec l'arrivée à la mi-juillet de trois nouveaux pensionnaires, Poncho, Litchi et Miel, trois adorables alpagas qui viennent enrichir la grande famille animale. Cette arrivée marque une nouvelle étape dans le développement de la ferme pédagogique, dont la mission est de faire découvrir les animaux, le monde agricole et le respect de la nature à travers des expériences conviviales et éducatives. Et puis un concert à Herblay-sur-Seine samedi 19 septembre. Artiste francilien à l'univers pop et chansons françaises, Phil Dinoya présente à l'espace Malraux son dernier album Libre. Ce concert retracera son parcours musical de ses débuts internationaux à ses chansons en français dans une création placée sous le signe de la solidarité au profit de l'Institut Curie. Début du concert à 20h30. C'était vos quelques informations proches de chez vous sur IDFM Radio.
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0: Le groupe Trio sera de retour avec un best-of le 16 octobre prochain. À l'instant, c'était le morceau La Traversée, 8h11, votre soirée télé, notre sélection pour ce mardi 15 septembre avec France 2 qui vous proposera une émission spéciale à 21h, Sauvons nos forêts. Sinon, sur TFX, un film d'aventure avec de super-héros. TFX vous proposera à 21h10 de redécouvrir ou découvrir Captain Marvel avec Brie Larson. Et puis notre dernière sélection, mardi soir, le lendemain normalement il n'y a pas école, bah pourquoi pas en faire profiter vos enfants avec ce film d'animation Royal Corgi sorti en 2019 à découvrir, à redécouvrir ce soir sur Gulli à 21h05.
1: Une fois que je serai le nouveau numéro 1, il va y avoir du changement dans la maison. J'exige que vous détourniez le regard, comme ceci.
2: Charlie a tout manigancé et maintenant c'est lui qui va devenir le numéro 1.
3: Ramenez-moi au palais de Buckingham. T'as aucune chance, mon pote.
0: Royal Corgi, ce soir 21h05 sur Gulli, film d'animation sorti en 2019. La matinale, bonne fête une nouvelle fois au Roland. Dans un instant, votre invité du jour, la chanteuse Tiffaine. Ce qu'elle fait, c'est très beau, c'est magnifique, c'est à découvrir juste

0: Et maintenant, une nouvelle fois, un nouveau point météo à 8h16.
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0: Il va faire beau, il va faire chaud, jusqu'à 32 degrés cet après-midi. Pour l'instant, quelques nuages, des températures pour ce début de journée. En ce moment, entre 16 à 18 degrés à Montigny-lès-Cormeilles, à Sannois ou encore à Franconville. Excellente journée à l'écoute de votre radio valdoisienne.
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0: Vous êtes toujours sur votre radio valdoisienne et ce matin, nous accueillons Tiffaine. Bonjour Tiffaine.
2: Bonjour.
0: Chanteuse folk, pop, jazz. Mais comment ça s'écrit au fait, Tiffaine? Alors, pas comme habituellement.
2: Oui, c'est ça. Ça s'écrit T-I-F-E-N. J'ai un peu changé l'orthographe initiale.
0: Tu as raison. Et à quel moment ça s'est fait, ce changement?
2: Au moment de monter le projet, donc c'était un petit peu après le Covid. Voilà, j'avais envie de garder mon prénom et j'ai juste un peu changé l'orthographe pour que ce soit plus simple.
0: Donc n'oubliez pas, parce que dans un instant on va écouter quelques-unes de tes chansons. Si vous avez apprécié, n'oubliez pas Tiffaine, T-I-F-E-N sur Insta, c'est donc Tiffaine, T-I-F-E-N, musique, hein.
2: Underscore music.
0: Il y a le underscore music avec un C à la fin. C'est pas ça. La française.
2: Non.
0: Ça s'explique du fait que ça a déjà été pris ou c'est parce que aussi toi tu chantes principalement en anglais?
2: Oui, je chante principalement en anglais mais c'est pas définitif. Peut-être que je vais me pencher vers le français bientôt pour un prochain projet.
0: Tu es née en quelle année, sans indiscrétion, et où?
2: Je suis née en 91 à Paris et j'ai grandi. Je suis née dans le 14e, j'ai grandi principalement dans le 12e. Voilà, mais je suis une Parisienne sympa. Je suis partie des Parisiennes sympas.
0: Donc tu connais bien les quatre recoins de la capitale.
2: Oui, très bien, très très bien.
0: Ça a fait tous les arrondissements.
2: J'ai fait beaucoup beaucoup d'arrondissements et puis j'ai fait toutes mes études ici et en proche banlieue, donc oui, je connais bien.
0: Certaines personnes t'envient d'habiter sur Paris. C'est
2: non.
0: Quand même un peu pas le luxe, mais c'est quand même agréable d'avoir un pied à terre sur Paris, non?
2: Alors on me l'envie de moins en moins, l'impression. Plus ça va, plus c'est t'es à Paris.
0: Et pourquoi? Ouais. Quels sont les arguments? Parce que moi j'aimerais avoir quand même un petit quelque chose à Paris.
2: Ah, c'est pas à moi, hein. Attention,
0: non,
2: je
0: d'accord,
2: loue.
0: D'accord, une location, mais oui, oui. En tout cas, la vie parisienne, elle est toujours aussi riche. Expositions, pièces de théâtre, concerts, les labels aussi pour produire sa musique, pour signer avec une maison de disques. C'est plus simple d'être sur Paris que d'être dans le sud de la France ou dans le nord. Hein.
2: Oui, en fait, je sais pas si c'est plus simple. En tout cas, il y a une. C'est sûr que la proposition culturelle, elle est sans fin, en fait. Ce qui est un peu, ce qui est génial et ce qui donne aussi un peu le tournis des fois, parce que on s'y perd. Il y a tellement de choses que on sait plus qui aller voir ou donner de la tête. Donc il y a une très très très grande émulation, c'est sûr. Donc.
0: Et du coup, quels sont les arguments de celles et ceux qui te disent « non, on reste à Paris, nous on est bien où on est
2: » Écoute, les arguments, c'est souvent forcément le rapport à la nature et puis à la tranquillité, au monde.
0: Mais il y a des jardins cachés à Paris.
2: Il y a des jardins cachés, exactement. Mais je les comprends, c'est vrai que des fois ça me manque cette tranquillité, donc voilà.
0: Bon, après tu t'évades, bien sûr.
2: Je m'évade un peu, ouais.
0: Tu prends
2: beaucoup,
0: quelques jours de vacances cet été, t'es parti où?
2: Là je reviens de Provence. Je vais aller marcher en montagne bientôt.
0: Très bien.
2: Je vais m'évader.
0: Tu as des origines
2: ouais,
0: par rapport
2: beaucoup.
0: À tes parents aussi qui t'ont permis peut-être aussi de te déplacer?
2: J'ai des origines algériennes et russe polonaise un petit peu de mes grands-mères.
0: Tu connais du coup un peu?
2: Pas du tout,
0: pas
2: je
0: du
2: n'y
0: tout.
2: Suis
0: tu
2: jamais allée. Non, pas du tout, j'aimerais beaucoup.
0: Tu peux encore apprendre.
2: Je peux encore apprendre, absolument.
0: Donc russe et algérien.
2: Beaucoup, ouais, trois quarts d'origine algérienne. Ouais.
0: Toutes ces racines-là, elles t'ont influencé aussi à un moment donné ou pas pour choisir un petit peu ta direction d'écriture ou ta direction musicale?
2: Je sais pas, je pense que ça s'est fait de manière un peu spontanée et c'est vrai que mes parents, ils écoutaient beaucoup, enfin ils écoutent toujours beaucoup de musique différentes venues d'ailleurs. Il y a beaucoup d'influences différentes et donc je pense que ça m'a forcément forgé un peu une identité musicale complète avec pas mal de styles différents. Donc oui, ça, je pense que c'est toujours une richesse d'avoir de venir d'ailleurs, quoi.
0: Un jour tu leur annonces que tu veux faire des études de musique, mm-hmm. Ça va, ça passe bien?
2: Oui, bah, en fait, c'était pas tellement une surprise parce que ils m'ont mis au piano, j'avais 4 ans.
0: C'est de leur faute alors.
2: C'est de leur faute. Donc voilà, c'était pas une surprise quoi, même si j'ai quand même hésité, réfléchi. Je pense que ça leur a fait plutôt plaisir.
0: À 4 ans, le piano.
2: Ouais.
0: Je sais pas si tu t'en souviens.
2: Si, j'ai des souvenirs. Ouais.
0: Assez à l'aise devant les touches.
2: Alors assez à l'aise, oui, mais quand même c'est dur quand t'as 4 ans parce que t'as pas super envie d'aller au piano, t'as plus envie d'aller jouer avec tes Barbies.
0: Mais tu l'as pas pris comme une contrainte. Tu t'es dit bon, papa et maman, ils ont peut-être raison.
2: Ouais,
0: qu'il y a une activité à découvrir, à faire. L'éveil musical, c'est important. C'est même essentiel.
2: C'est clair que c'était une grande chance. Ce qui était plus dur, c'était l'arrivée au conservatoire et le solfège, bien sûr. Ça, c'était la grande. Mais comme tout le monde, je crois, faut y passer.
0: Ah, le solfège.
2: Mais j'ai eu des super profs. Donc c'était chouette, mais c'était quand t'es enfant, c'est sûr que c'est bien d'avoir des parents qui te poussent un peu parce que sinon tu peux vite lâcher. Mais j'ai des très très très bons souvenirs de quand j'étais petite, du conservatoire et des premières années, ouais.
0: Et tes parents, ils t'ont mis au piano parce que eux n'ont pas pu faire de musique aussi? Est-ce qu'ils sont un peu musiciens?
2: Ils sont pas musiciens, ils ont fait tous les deux du piano un peu tardivement, ils adoraient ça et voilà, ils m'y ont mis comme ça et j'ai continué, voilà.
0: Dans un instant, on va parler de ton premier album qui est sorti le 29 mai dernier, hein, qui s'appelle You Need Only Believe. Oui. Pour revenir un petit peu sur la musique, donc il y a le piano, très jeune, et la guitare aussi, oui. Quelques années plus tard ou très rapidement?
2: Beaucoup, beaucoup.

0: conservatrice dans les conservatoires. Donc c'est aussi mon autre métier.
1: Tu donnes des cours?
0: Non, j'accompagne.
1: Non, ça veut dire
0: pianiste
1: quoi?
0: Accompagnateur, en fait, c'est quand tu vas dans une école ou un conservatoire, peu importe, t'as par exemple, t'as les violonistes ou les cornistes qui jouent des morceaux et les pauvres ils jouent toujours tout seuls. Du coup, tu vas les accompagner dans leurs concertos, dans leurs voilà, pour les auditions, les examens, pour leurs cours.
1: Tu les guides, tu les accompagnes.
0: Je peux les guider aussi, ça dépend. Si je suis avec leur prof, je laisse le prof faire.
1: Vous voulez que je commence?
0: Voilà.
1: Pour vous donner la bonne note, la mesure.
0: Exact, c'est exactement ça. Et voilà, donc c'est mon autre métier.
1: Ça, c'est arrivé quand, comment? Du coup, ça, c'est ton métier vraiment à plein temps, parce que la musique, les concerts, c'est pas tout le temps non plus.
0: C'est mon métier pas à plein temps, mais j'ai plusieurs heures un peu dans des conservatoires différents. Et ça, c'est arrivé après mes études de piano, d'accompagnement, quand j'ai passé mon prix de piano. Quelques années après, j'ai commencé à être accompagnatrice et ça m'a plu et j'ai continué. Et voilà, c'est un de mes métiers maintenant que j'aime beaucoup.
1: Du coup, actuellement, t'as un peu plus de vacances que nous, que les autres, ou pas? Tu peux avoir des semaines où c'est plutôt farniente, où tu quand même... Pas tu te forces, mais tu te dis sur cette semaine, je vais écrire, je vais composer, même si j'ai pas de concert, même si effectivement je vais pas avec des orchestres.
0: Ouais, alors c'est le truc ça de l'intermittence, c'est que même quand il y a des périodes de creux, en fait, on n'arrête vraiment jamais parce que maintenant la vie fait qu'on a plein de casquettes, qu'on fait de l'administration, qu'on fait du booking, qu'on fait nos réseaux, qu'on fait tout. Donc en fait, finalement, c'est assez rare les périodes où on s'octroie une pause complète sur tout. Donc il faut se forcer en fait parfois à dire bon là pendant 10 jours je fais des vraies vacances. Mais c'est vrai que les périodes de creux justement où il n'y a pas de concert et etc. elles permettent de travailler sur tout le reste et le tout le reste il est très large quoi.
1: Merci d'être avec nous Tiffen, T-I-F-E-N. Nous allons écouter le morceau Still Light. Et on revient après pour continuer à échanger avec toi sur ton parcours musical, sur cet album qui est sorti le 29 mai, et puis des concerts à venir, mais plutôt en 2027, avec aussi des musiciens qui t'accompagnent sur cet album, et déjà peut-être depuis quelques années, je te poserai la question dans un instant. Merci d'être avec nous sur IDFM Radio. Écoutons la douce voix de Tiffen avec le morceau « Still Light ».

0: Stephen sur EDFM Radio avec cette magnifique chanson Still Light. Nous écouterons un autre titre de son répertoire dans un instant. Votre invité du jour, la chanteuse Tiffen T. IFEN. La matinale maintenant, une nouvelle fois avec la circulation en Ile-de-France.
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0: C'est important de le repréciser puisqu'il y aura de grosses perturbations ce week-end, samedi 19 et dimanche 20 septembre sur la ligne H du Transilien. Aucun train entre Épinay, Villetaneuse et Hermont-Aubonne toute la journée dans les deux sens de circulation le week-end prochain sur la ligne H du Transilien. Actuellement sur les routes, on nous signale un petit peu plus de 390 km de bouchons et des travaux sur la A6A vers Paris entre la 86 et la 106 perturbe le bon fonctionnement de votre chemin. Et puis la circulation est difficile pour rejoindre la A6A depuis la A10, Massy et la A6 Savigny sur Orge. Si vous êtes dans ce secteur, bon courage, ça coince. La matinale sur EDFM Radio avec une nouvelle fois l'essentiel de l'actualité proche de chez vous, 8h32. 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Une augmentation année après année, le GARAC, l'École nationale des médias.

0: soit une progression de 32,75% en un an. Deux ans plus tard, en cette rentrée 2026 dans l'établissement basé boulevard Gallieni à Argenteuil, depuis 1948, le chiffre symbolique de 100 jeunes femmes est atteint. Elle devait ouvrir en mai, puis en septembre, la crèche baptisée Lilo Tout Petit va finalement accueillir ses premiers enfants le 5 octobre à Averne. Une bonne nouvelle pour les parents des environs. La ville de Sannois a été distinguée lors du salon de l'association des maires d'Île-de-France le 3 juin dernier à Paris, Expo Porte de Versailles, en recevant le label Or, commune d'honneur. Cette récompense salue l'engagement de la commune en faveur de la promotion du don du sang et du soutien aux collectes organisées sur notre territoire. Prochain don de sang vendredi 18 septembre de 14h30 à 19h30 au centre Cyrano, place du Général Leclerc, dondesang.efs.santé.fr pour réserver votre rendez-vous. À Montigny, la ferme pédagogique s'est agrandie avec l'arrivée à la mi-juillet de 3 nouveaux pensionnaires, Poncho, Litchi et Miel, 3 adorables alpagas qui viennent enrichir la grande famille animale. Cette arrivée marque une nouvelle étape dans le développement de la ferme pédagogique, dont la mission est de faire découvrir les animaux, le monde agricole et le respect de la nature à travers des expériences conviviales et éducatives. Et puis un concert à Herblay-sur-Seine, samedi 19 septembre. Artiste francilien à l'univers pop et chansons françaises, Phil Dinoya présente à l'espace Malraux son dernier album Libre. Ce concert retracera son parcours musical de ses débuts internationaux à ses chansons en français dans une création placée sous le signe de la solidarité au profit de l'Institut Curie. Début du concert à 20h30. C'était vos quelques informations proches de chez vous sur IDFM Radio.
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0: Tiffen est toujours avec vous sur UDFM Radio. Nous vous faisons découvrir cette jeune artiste qui vient de sortir un premier album. C'était le 29 mai dernier. L'album s'appelle You Need Only Believe. La traduction, Tiffen, s'il te plaît.
1: Il suffit d'y croire.
0: Merci beaucoup. Still Light, c'est le morceau qu'on a écouté aussi il y a quelques instants. Still Light.
1: Still Light, c'est une lumière, lumière paisible, lumière.
0: C'est pour ça que t'es assez couché, allongé dans ton clip ou pas?
1: Oui, c'est ça.
0: Il y a
1: un peu des
0: coussins, des couvertures.
1: Ouais, c'est ça. C'est la tranquillité, c'est le refuge.
0: Cocooning.
1: Exactement.
0: Pour ce morceau,
1: l'ambiance refuge. Ouais.
0: T'es parti à Montpellier aussi, tu me disais hors antenne pour tourner ce clip. Il y a pas que ça. Il y a pas que des coussins. Il y a pas que.
1: Il y a du thé. Il y a. Il y a du bois aussi.
0: Non, mais il y a une ambiance particulière. Pourquoi partir à Montpellier aussi loin, alors qu'à Paris, il y a peut-être ce type d'endroit?
1: Eh bien, pour une chef opératrice que j'adore, qui s'appelle Justine Coulmy, avec qui j'ai tourné tous les clips de l'album, les trois clips, à Montpellier et au-dessus de Montpellier, dans les montagnes. Voilà, donc c'était pour travailler avec elle, parce qu'elle est fantastique.
0: Bien. Et tu travaillais déjà un peu avec elle ou non? Là, c'était tout nouveau.
1: C'était
0: juste
1: tout
0: pour ce clip.
1: Tout nouveau. Je l'ai rencontré par hasard et puis on a fait un clip et puis après j'ai dit je veux que tu fasses les autres.
0: C'est fou le nombre de personnes finalement que tu as autour de toi.
1: Hein. Oui.
0: T'es pas toute seule.
1: Non, je suis pas toute seule.
0: Très rapidement des musiciens aussi. Eux montent sur scène avec toi ou enregistrent aussi avec toi en studio.
1: Oui, alors pour cet album-là, j'ai fait quasiment tout à la maison avec Corentin Rio, qui est le batteur et qui a fait la direction musicale de l'album, qui a fait les arrangements des cordes, et il y a aussi Guillaume Ménard, donc dont je parlais tout à l'heure, qui est au clavier, et il y a un quatuor à cordes de qui sont des copains de très longue date qui sont sur deux titres, voilà.
0: Et aussi une très belle pochette d'album.
1: Oui, elle est très belle, j'en suis très contente. Alors, non, pas exactement. En fait, il a été dessiné par Nicolas Crouzevial.
0: Ah, d'accord.
1: Voilà, donc il a fait le dessin. Et après, le design est fait par mon amie Mariam Douari. Voilà, qui est, il se trouve que c'est aussi la compagne de l'altiste qui joue dedans. Donc voilà, tout ça, c'est une petite famille de copains.
0: La pochette, c'est un dessin, c'est une femme, c'est toi.
1: C'est moi,
0: voilà.
1: Ouais, c'est moi. Ouais.
0: Avec tes longs cheveux.
1: Ouais, avec des cheveux, des plumes, de la couleur.
0: Ça te représente bien. De temps en temps,
1: tu peux
0: sortir comme ça avec des plumes.
1: Franchement, je pourrais. Franchement, oui. J'en ai pas aujourd'hui, mais j'ai très souvent des plumes un peu en boucle d'oreille, dans les cheveux. Ouais, ça arrive souvent, j'aime bien.
0: Tu disais tout à l'heure, tes parents écoutent beaucoup de choses, toi aussi, mais plutôt de l'anglais que du français, puisque tes chansons, tu les écris principalement en anglais. Mmh.
1: Ouais, j'ai pas mal été. Alors ils écoutaient quand même aussi de la un peu de chansons françaises, mais c'est vrai que j'ai baigné petite dans un univers assez anglo-saxon, quoi. Ils écoutaient beaucoup Paul Simon, Dire Straits, un peu Queen, une chanteuse aussi irlandaise, je crois, qui s'appelle Lorena McKennitt, qui chante en anglais dans du magnifique anglais très littéraire. Je comprenais rien, donc je prenais les paroles avec le livret. Voilà, et après les Beatles, beaucoup de trucs anglo-saxons.
0: Mais il y a des chanteuses quand même ou des chanteurs que tu apprécies?
1: En français, tu veux dire?
0: Oui, bien sûr, oui.
1: À plein, ouais. Moi, je suis une. Ouais, je suis. Alors, actuelle ou pas?
0: Vas-y, lâche-toi.
1: Je me lâche. Je suis une très grande fan de Berger, de Michel Berger. Mm-hmm. Je suis très, très, très grande fan de Starmania.
0: France Gall aussi,
1: ouais.
0: Parce que c'est un peu la même chose.
1: Véronique Sanson aussi, j'aime bien. Je l'ai vu en concert d'ailleurs.
0: Julie Zenati,
1: concert.
0: Par exemple, tu apprécies?
1: Non, c'est ça, pardon, Julie. Non, j'aime
0: ça. Pourtant, elle s'est vachement inspirée. C'était son avant-dernier album, je crois. Un petit peu justement de ce côté Berger et France
1: Gall. Ok, alors faudrait que j'écoute celui-là peut-être. Mais moi, ouais. Après, quoi d'autre dans les actuels, j'ai un peu découvert récemment Bertrand Belin.
0: Oui.
1: Je trouve ça vraiment, vraiment très chouette.
0: Avec une voix très, très, très particulière.
1: Très particulière, et puis des instrus.
0: Après, les textes sont magnifiques.
1: Les textes sont assez fous. Et puis, très grande fan de Tété. Voilà.
0: Ah,
1: alors, voilà, ce serait
0: il
1: un
0: revient,
1: rêve.
0: Là, tu sais.
1: Oui, je sais qu'il revient. Et là, alors là, ce serait un rêve de collaboration. Ce serait avec lui, quoi.
0: Tu chantes Tété sur scène ou pas du tout? T'as jamais essayé?
1: J'ai déjà fait des covers.
0: Si,
1: ouais, j'ai déjà fait des covers de.
0: À la faveur de l'automne, peut-être.
1: Ouais, très classique. Et puis Montréal, Fils de Cham, je crois. Ouais, certaines.
0: Un duo Tiffen et Tété prochainement.
1: Mais bien sûr.
0: L'espoir fait vivre,
1: c'est écoute.
0: Il faut le contacter sur les réseaux sociaux.
1: Il faut que j'essaie de le contacter.
0: Il va peut-être.
1: On sait jamais, écoute, je lance un appel et puis je vais le contacter quand j'aurai une chanson vraiment, vraiment bien à lui proposer où je saurais que ça peut le faire. Je le contacterai, oui.
0: You Need Only Believe, c'est le titre de ton premier album disponible depuis le 29 mai. Il y a eu une release party, en quelque sorte. Il y a eu des concerts avant la sortie de cet album.
1: Ouais.
0: À Paris, je suppose, où tu habites.
1: Exactement, ouais.
0: Juste en bas de chez toi, presque, non?
1: Presque en bas de mon ancien chez moi, ouais, à la péniche Antipode, juste début juin, on a fait deux concerts de sortie, ouais.
0: C'était cool, c'était sympa, un public de curieux.
1: Ouais,
0: c'était
1: chouette.
0: Un œil.
1: Ouais, c'était chouette parce que j'ai un peu mon public parisien de base qui ont amené plein d'autres gens qui me connaissaient pas, donc c'était chouette. Et puis surtout, ça a été filmé, donc il y aura des vidéos live super bientôt.
0: À la fin, tu rencontres le public, tu dédicaces
1: des
0: cartes postales, des posters.
1: Ouais, voilà, exactement.
0: Tu distribues des pins, des porte-clés.
1: Ah ça, j'ai pas fait tout ça encore, mais ça va venir, ouais, les porte-clés. Et tout, ouais. Les tasses, ouais.
0: Ton album, il est disponible sur toutes les plateformes de téléchargement?
1: Tout à fait.
0: Depuis donc le 29 mai, date
1: exactement.
0: Officielle de sortie de ce premier enregistrement, avec donc aussi le morceau Hold On ou encore Dead of Night que nous allons découvrir dans un instant sur IDFM Radio. On a parlé très rapidement, j'ai teasé en fait qu'une tournée se prépare, là pas dans l'immédiat, cet été ça a été quand même plutôt assez calme.
1: Cet été, pas avec ce groupe-là, j'ai eu d'autres choses. Et puis là, on va avoir sûrement à l'automne des concerts près de la Normandie. Et après, ce sera en 2027, où c'est en train de se monter, notamment dans le sud-ouest. Mais j'annoncerai tout en septembre, voilà, comme ça.
0: Avec de nouveaux morceaux en même temps?
1: Oui, avec de nouveaux morceaux et peut-être même des morceaux en français.
0: Non.
1: Si.
0: Cool.
1: C'est mon nouveau challenge.
0: Tu connais aussi un petit peu ici la région, Guyane-les-Bains?
1: Alors je connais un peu parce que j'ai des copains qui habitent là et puis parce que je suis un peu une randonneuse, donc j'aime bien me balader. Donc voilà, je connais un peu les alentours.
0: Tu n'es pas la parisienne qui reste à Paris?
1: Ah non, pas du tout.
0: Tu aimes bien bouger.
1: Bah c'est-à-dire que Paris, je connais quand même tous les...
0: Les Parisiens, quand tu leur dis de venir là ou là, oh non, c'est trop loin.
1: Ah, ouais, non, je peux comprendre
0: tous,
1: ce truc,
0: pardon.
1: Pas tous. Mais non, moi je prends souvent le train pour aller en Ile-de-France faire des randos, me balader dans la nature.
0: Ça, c'est rapide en plus depuis Gare du Nord pour arriver jusqu'à Angers.
1: Bien sûr, c'est hyper
0: rapide.
1: Combien
0: de temps tu as mis?
1: Je sais pas, 20 minutes depuis Gare du Nord, même pas une
0: Tu viens
1: heure.
0: Du 14e, hein?
1: Non, je viens du 18, maintenant.
0: Le 18,
1: j'ai dans
0: pardon,
1: le 18.
0: D'accord, tu m'embrouilles.
1: Donc je suis à côté de Gare du Nord.
0: Oui, c'est vraiment...
1: Non,
0: juste.
1: Non, c'est vraiment... C'est facile pour moi de bouger.
0: Et encore, tu fais ou pas, ou tu as fait au début quelques concerts dans des cafés, dans des clubs
1: Avant le disque?
0: Oui.
1: Ouais, on a fait pas mal de... Alors, avant le disque, j'étais en quintette. Avec ce projet, maintenant on est en trio. Et ouais, on a fait pas mal de trucs, des petits festivals. On a joué Rue des Lombards, au Baiser Salé. Moi j'ai fait
0: la rue du jazz, j'ai envie de dire.
1: La rue du jazz, j'ai fait un solo aussi. J'ai fait première partie, ouais, j'ai joué au Barbara. Ça fait quelques années qu'on joue. Avec, mais maintenant ça va être principalement en trio, ouais, pour les prochaines dates.
0: Merci beaucoup Tiffen d'être passée aujourd'hui
1: Merci
0: sur IDFM Radio. Tiffen Musique sur Instagram. Attention, Tiffen T-I-F-E-N Musique M-U-S-I-C-K. Le premier album de Tiffen s'appelle You Need Only Believe, disponible depuis le 29 mai sur toutes les plateformes, n'importe lesquelles.
1: Ouais. Oui.
0: C'est compliqué de l'installer, ton premier album, surtout quand t'es autoproduit.
1: Ah, c'est pas moi qui le fais.
0: Ah, c'est pas. Ah, t'as quand même quelqu'un qui t'aide.
1: Ouais, alors heureusement. Oui, quand même, j'ai des gens qui savent faire ça mieux que moi, parce que sinon, ce serait la cata. Non, je suis chez Inouï Distribution qui me distribue.
0: Merci à eux, à Inouï Distribution. Et puis, notamment, quelques clips avec Still Light, Dead of Night.
1: Garden of Inner Quiet.
0: Voilà,
1: aussi.
0: Merci. Toujours un peu du mal avec l'anglais. Merci de m'avoir devancé pour ce titre Garden of
1: Inner Quiet.
0: Inner Quiet. Hein. Ouais. Et Hold On, non, il n'y a pas eu de clip. Hein.
1: Non, pas sur celui-là.
0: Peut-être.
1: Alors j'ai une idée, en fait, je sais ce que je veux faire, mais ça demande un peu de moyens, donc peut-être, on va voir.
0: Très bien. Tu fais la quête de temps en temps.
1: Je vais bientôt faire peut-être un petit crowdfunding, on va voir, mais bon. Ouais.
0: Merci encore Tiffaine, et on continue à découvrir aujourd'hui sur EDFM Radio ton univers musical avec le morceau Dead of Night. Bon retour à Paris dans
1: Merci.
0: Le 18e.
1: C'est ça, merci à toi.

Merci encore à Tiffaine d'être passée aujourd'hui sur IDFM Radio, le podcast de l'émission à découvrir dans un instant sur notre site idfm98.fr. Dans un instant, vous avez rendez-vous une nouvelle fois avec la question du jour, plein de cadeaux à gagner au 01 34 12 12 22, notamment des places de cinéma. Juste avant, c'est Héloïse.

Et je me saisis une nouvelle fois de la question du jour 01 34 12 12 22 01 34 12 12 22. La matinale, votre radio valdoisienne vous offre régulièrement de nombreux cadeaux, des invitations pour faire du karting à Argenteuil, mais aussi des places de cinéma UGC au 01 34 12 12 22. 01 34 12 12 22 pour gagner tous ces cadeaux. Répondez à la question du jour, dans quel pays se trouve le Cap Horn? Dans un instant, l'horoscope, l'agenda des villes, IDFM Radio. Maintenant, c'est le duo Robbie Williams et Nicole Kidman.

0: Merci d'avoir choisi DFM Radio pour vous réveiller. On retrouvera une nouvelle chronique Trendlish. On vous expliquera un mot ou une tendance vers 9h15 avec Didier Delattre. Bon mardi 15 septembre 2026 sur IDFM Radio. Vous ouvrez un œil, un deuxième. Ouh là là, ça y est, vous allez partir travailler d'ici quelques minutes. Vous êtes en décalé. Merci de nous rejoindre régulièrement. On essaye de vous donner un max d'infos proche de chez vous du lundi au vendredi entre 7h et 9h30. Il est pratiquement 8h59. Une nouvelle fois l'horoscope du jour avec Angélique. Bonjour.
1: Bonjour à tous. Bonjour Christophe. Bélier, une journée intense vous attend. Canalisez votre énergie et maîtrisez votre impulsivité. Taureau, vous pourriez ressentir le besoin de sécurité. Ne vous laissez pas troubler dans vos décisions. Gémeaux, grâce à votre souplesse d'esprit, vous pouvez retourner une discussion à votre avantage. Cancer, si le passé revient frapper à votre porte, accueillez vos émotions sans vous laisser influencer. Lion, l'envie de briller est forte, mais attention aux excès. Évitez de vous mettre sous pression. Vierge, déterminée, vous pouvez trouver une issue dans une situation compliquée et délicate. Balance, avec franchise, dites clairement ce que vous ressentez plutôt que de laisser planer le doute. Scorpion, charismatique, vous pouvez obtenir ce que vous désirez à condition d'éviter toute manipulation. Sagittaire, une émotion refait surface, mais prenez du recul et vous retrouverez rapidement votre légèreté. Capricorne, une décision raisonnable vous permet de transformer une hésitation en véritable opportunité. Verseau, une prise de conscience vous aide à tourner une page et à envisager l'avenir avec un regard neuf. Poissons, votre cœur est plus sensible que d'habitude. Écoutez ce qu'il vous murmure et agissez. Une excellente journée à tous.
0: Merci Angélique, très très bonne journée et rendez-vous demain pour un nouvel horoscope. Ou en attendant, vous pouvez écouter en boucle l'horoscope de ce mardi 15 septembre sur notre site idfm98.fr ou encore sur son site angélique.fr. À tout de suite dans un instant, la suite de vos émissions et aussi le retour de la musique avec Rogwazine ou encore Mika. 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

0: Vous êtes toujours sur UDFM Radio et maintenant vous écoutez l'agenda des villes, les bons plans culturels sur le Val d'Oise, au Centre des Arts à Enghien-les-Bains, Artefic Cinéma Club, 11 séances d'octobre à juin, le mercredi à 17h. Le Ciné Club propose des séances animées en partenariat avec l'école des faits spéciaux Artefic implantée à Enghien-les-Bains depuis 2020. Par exemple, vous pourrez découvrir ou redécouvrir les temps modernes le mercredi 14 octobre à 17h. Chantons sous la pluie le mercredi 4 novembre, toujours à 17h, ou encore Terminator 2, mercredi 13 janvier 2027, aussi à 17h. Pour en savoir davantage sur ce cycle cinéma, rendez-vous sur le site de la ville d'Enghien-les-Bains ou encore sur le site du Centre des Arts d'Enghien-les-Bains, cda95.fr. Le Festival de l'Automne Musical célèbre sa 44e édition jusqu'au 11 octobre. Taverny accueille cet événement, un festival d'une grande richesse artistique, avec notamment le mardi 29 septembre, ne manquez pas le grand concert de l'ensemble des Virtuoses dédié à Verdi au théâtre Madeleine Renaud. Pour en savoir davantage, le 06 11 05 50 93. Et puis à Sannois, le festival Les Petites Oreilles. Les 14, 16, 18, 20 et 21 octobre, ce festival musical jeune public propose des contes musicaux, un ciné-concert et des ateliers de pratique artistique. Par exemple, le mercredi 14 octobre à 10h30, le rendez-vous des tout-petits à la médiathèque pour les 0-3 ans. Attention, c'est sur réservation auprès de la médiathèque. Vous pourrez aussi découvrir le vendredi 16 octobre à 20h le 8e voyage de Sinbad, un conte musical sur le répertoire des grands compositeurs et des instruments de l'orchestre avec une touche de musique africaine au Centre Cyrano. Les mardis 20 et mercredi 21 octobre, Avion Papier, un ciné-concert en caravane à la croisée des arts numériques, de la musique et du théâtre d'objets dans divers lieux. Pour en savoir davantage sur l'intégralité du festival Les Petites Oreilles, rendez-vous sur le site de la ville, ville-sanois.fr. C'était l'agenda des villes sur IDFM Radio, les bons plans culturels sur le Val d'Oise.
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0: Bon anniversaire aujourd'hui notamment à l'acteur britannique Tom Hardy. Bon anniversaire aussi à vous. Si vous êtes du 15 septembre, bonne fête au Roland. Soyez les bienvenus une nouvelle fois sur IDFM Radio. On vous accompagne jusqu'au bout de la nuit, 24 heures sur 24 et 7 jours sur 7. En tout cas, la matinale s'arrêtera vers 9h30. Dans un instant, la chronique Trend Liche, Didier Delattre vous rejoindra à mes côtés. Mais juste avant, un nouveau point météo avec quelques nuages, un petit peu, beaucoup, passionnément à la folie. On vérifie ça maintenant.
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0: Quelques nuages encore sur ce début de journée, mais ensuite le soleil, ça sera bien clair, bien dégagé, du bleu, et le soleil va briller pour atteindre aussi des températures assez chaudes en ce 15 septembre, jusqu'à 32 degrés à Argenteuil, à Margency ou encore à Garges-lès-Gonesse. La matinale, IDFM Radio vous accompagne sur votre lieu de travail où vous êtes plutôt en télétravail aujourd'hui, vous avez bien de la chance, donc profitez-en quand même pour faire correctement vos devoirs et suivre l'actualité de votre département grâce à la matinale entre 7h et 9h30. La rubrique Trend Liche arrive dans un instant, juste avant, c'est Ella Lewis. Il est pratiquement 9h12.
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0: C'est votre rendez-vous habituel maintenant, le mardi sur UDFM Radio. Il est l'heure de retrouver Didier pour sa chronique Trend ou Trendlish. Bonjour Didier.
1: Bonjour Christophe. Oui, Trend, consacré à quelques-uns de ces mots tendance, Trend, qui constituent le nouveau lexique sociétal et qui à eux seuls dévoilent de nouvelles tendances générationnelles.
0: Aujourd'hui, tu vas nous parler des hamburgers fantômes et plus précisément du Dark Kitchen.
1: Voilà, on n'est pas dans un film d'horreur, mais
0: pourquoi c'est... pas, ça y ressemble.
1: Voilà, ça y ressemble. En tout cas, c'est ce nouveau modèle qui bouleverse le monde de la restauration.
0: Petite cuisine sans vitrine, mais parfaitement équipée. C'est voilà. Curieux tout ça.
1: Ouais, c'est curieux. Cuisiniers qui préparent les plats commandés sur Internet.
0: Comme s'ils étaient au fourneau de restaurant classique. Hein.
1: Ouais, mais pas de clients attablés, pas de chef de rang, pas de serveur non plus.
0: C'est ça, on parle de restaurant virtuel.
1: Voilà, synonyme de Dark Kitchen.
0: Le principe est simple, vous commandez un burger du chef.
1: Et vous vous dites, formidable.
0: Vous imaginez un chef avec une toque, une brigade, du savoir-faire.
1: Eh ben en fait, c'est pas vraiment ça. Parce que le chef, c'est Kevin, 19 ans, qui a appris à cuire un steak grâce à une vidéo TikTok de 12 secondes.
0: Et encore, il l'a regardé en accéléré. Hein.
1: Voilà, c'est ça. Alors, on croit avoir affaire à de vrais restaurants.
0: Genre Mama Pasta, Pasta Queen, Pasta Factory, ça sonne très artisanal.
1: Oui, justement. En fait, c'est une seule et même cuisine, mais 20 marques différentes, même casserole, même sauce tomate en bidon de 12 litres.
0: Donc Pasta Révolution et Pasta République, c'est fabriqué exactement au même endroit.
1: Exactement, dans la Dark Kitchen.
0: Ce restaurant virtuel ou cuisine fantôme.
1: Voilà. Alors accessible uniquement en ligne via des plateformes de livraison de nourriture sur Internet.
0: Il y a le balai des livreurs.
1: Voilà, c'est à ça qu'on reconnaît les Dark Kitchen. Ouais, c'est un nid de scooters en migration. Ils attendent, ils tournent, ils se frôlent, ils klaxonnent.
0: On parlait cinéma en plus tout à l'heure, Fast and Furious, mais sans burger.
1: Voilà.
0: Et le repas arrive enfin chez vous.
1: Voilà, alors vous ouvrez la boîte, le burger ressemble vaguement, disons, à la photo du compte Instagram.
0: Et pourtant on continue, on recommande et ça nous plaît. Parce que la malbouffe version Dark Kitchen, c'est comme une relation toxique.
1: Voilà, on sait que ce n'est pas bon pour nous.
0: Mais c'est tellement pratique.
1: Et ouais, c'est ça, Christophe.
0: Il faut l'avouer, à 23h47, quand on a la flemme, on préfère un tacos royal de luxe premium préparé dans un hangar. Hein.
1: Ouais, plutôt que de dîner encore et encore de nuggets surgelés.
0: Pourquoi ce modèle s'est-il développé aussi rapidement, Didier ?
1: Alors, l'arrivée en France de ces Ghost Kitchen, hein, ces cuisines fantômes, a été favorisée par plusieurs facteurs.
0: Le Covid-19 notamment.
1: Ouais, mais pas seulement, parce que depuis une dizaine d'années, les habitudes de consommation ont changé.
0: Avec le développement de la street food et de la culture de l'instanéité.
1: Aujourd'hui, on veut être livré partout, tout le temps, tout de suite.
0: C'est presque devenu la norme.
1: Une exigence sociale.
0: C'est une évolution. Est-elle vraiment visible dans les chiffres ?
1: Bah oui, très nettement. La hausse des commandes en ligne et du click and collect se confirme chaque année. En France, la livraison de repas à domicile ou au bureau enregistre environ 20% de croissance tous les ans.
0: Ce type de livraison a même connu un véritable boom entre 2019 et 2021 avec 85% d'augmentation.
1: Et face à ces nouveaux usages, les restaurateurs ont dû s'adapter.
0: Pousser les murs, investir dans de nouveaux points de vente, trop coûteux pour les commerces indépendants.
1: Alors c'est pour ça que les cuisines partagées des restaurants virtuels, plus jolies que Dark Kitchen, non ? Eh bien ces cuisines apportent une réponse.
0: Plus flexible et plus économique à la fois pour les consommateurs et pour les restaurateurs.
1: D'abord, l'investissement est réduit. L'espace loué se limite au strict essentiel. Une cuisine et une chambre froide.
0: Pas de salle à décorer, pas de frais liés non plus à l'accueil du public.
1: Tout est centré sur la préparation des repas.
0: Et cela change aussi l'organisation des commandes.
1: Ah, tout à fait. Par rapport à une enseigne ayant pignon sur rue, les capacités de prise de commande de click and collect sont multipliées.
0: Ces nouveaux points de ventes virtuelles permettent en effet d'augmenter largement la zone de diffusion des produits alimentaires.
1: Autre avantage, la possibilité de proposer de nouvelles idées sans prendre trop de risques.
0: Didier, c'est-à-dire ?
1: Bah, c'est-à-dire que c'est un autre atout des restaurants fantômes, permettre aux restaurateurs de tester de nouvelles offres grâce au concept de virtual brand.
0: Comment, oui.
1: Ou de marque virtuelle.
0: Comment ça, virtual brand ou marque virtuelle ?
1: Eh bien, adossé à un restaurant existant, la marque virtuelle permet de lancer de nouvelles spécialités et d'évaluer leur succès auprès des consommateurs.
0: Sous un autre nom que celui connu des clients, par exemple.
1: Une enseigne spécialisée dans les pokeballs peut se lancer dans la création de pizzas sous une autre identité entièrement virtuelle.
0: Cela permet de diversifier l'offre et d'augmenter le chiffre d'affaires sans désorienter la clientèle habituelle. Au final, pas mal d'avantages se répercutent directement sur le chiffre d'affaires.
1: Évidemment, puisque les dark kitchens ne répondent ni aux mêmes règles, ni aux mêmes besoins que les restaurateurs traditionnels.
0: Moins de charges, moins de salles, pas de serveurs. On va terminer cette chronique trendly sur un petit coup de blues.
1: Ouais, extrait des blues du hamburger.
0: Ouais,
1: Size X, c'est une chanson de Jacques Chauvin datant de 2016. 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

0: Didier. On te retrouve la semaine prochaine pour un nouveau numéro de Traîne, la chronique du nouveau lexique social.
1: Que l'on peut retrouver en podcast sur le site d'IDFM Radio, évidemment.
0: On te retrouve aussi également le jeudi à 18h pour l'émission Rendez-vous compte.
1: Pour un nouveau numéro où je recevrai une personnalité du Val-d'Oise investie dans la culture, la solidarité ou dans un parcours de vie hors du commun.
0: Mais avant ton émission, d'autres émissions à découvrir sur le 98 de la bande FM. Bonne journée Didier, rendez-vous la semaine prochaine pour une nouvelle chronique.
1: Merci Christophe, rendez-vous compte.

aujourd'hui qui repart avec ses places de cinéma et aussi des invitations pour du karting à Argenteuil. Bravo à Lise, elle habite Saint-Ouen-l'Aumône et elle repart avec tous les cadeaux du jour. Dans quel pays se trouve le Cap Horn? C'est le Chili. Bravo encore à notre gagnante du jour. Suite et fin de la matinale juste après Louane et Elisa Palmyra. Elisa Palmyra et Louane.

0: Louane chante avec sa meilleure amie Elisa Palmire sur IDFM Radio. C'était le morceau Tout pour moi.
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0: Tout pour moi, tout pour toi. En tout cas, un dernier point sur la circulation en Ile-de-France. La matinale, c'est fini pour aujourd'hui. À demain, 7h. Et la circulation est compliquée actuellement sur la A3. Salut!
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Et bienvenue dans l'économie en direct sur IDFM Radio, la plus belle des radios d'Île-de-France dans le Val d'Oise, que vous pouvez écouter en FM sur 98.00, web radio 98.fr, DAB+, sur toute l'Île-de-France et dans le monde entier grâce à notre appli. Jacqueline Vanraz à l'antenne avec Francky pour nous accompagner à la technique. Une spéciale consacrée aujourd'hui aux entrepreneurs du Val d'Oise, nouvelle entité de la CPME 95. Je précise pour celles et ceux qui n'auraient pas encore intégré la nuance. Et pour en parler donc avec nous, Laurent Pillard qui n'est pas venu seul aujourd'hui.

0: Aujourd'hui, j'ai le plaisir de recevoir Laurent Pillard, donc président des entrepreneurs du Val d'Oise, chef d'entreprise, vice-président des entrepreneurs du Val d'Oise, membre élu de la CCI Val d'Oise. Bonjour, président.
1: Bonjour, Jacqueline.
0: Vous m'excusez, hein, président, pour mes erreurs avec le nouveau nom.
1: Non, c'est parce que quand on change de nom, mais vous inquiétez pas, même le président se trompe.
0: Ah, très bien. Bon, voilà, ça me rassure. On va en parler tout à l'heure. À vos côtés, Christine Ramadier, coach, formatrice, fondatrice de Comment se réaliser. Bonjour Christine.
2: Bonjour Jacqueline.
0: Joëlle Vigier, dirigeante de Coquelicot Communication, la com par l'objet, les textiles et différents supports. Bonjour Joëlle.
3: Bonjour.
0: Elsa Trinquès, fondatrice de Elsa Podcast, pour mettre en son ce que les mots seuls ne suffisent pas à dire. Bonjour Elsa.
4: Bonjour Jacqueline.
0: Et Laetitia Charbonnier, entreprise ASAP SAS, distributeur de cartons compacts graphiques. Mais je suis sûre que nous allons en savoir un peu plus dans quelques instants. Bonjour Laetitia.
5: Bonjour Jacqueline.
0: Bienvenue à toutes et à tous et merci d'être les invités en direct sur IDFM Radio.
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0: Et pour commencer, Laurent Pillard, Monsieur le Président, on fait notre tour d'horizon ?
1: Oui, avec plaisir.
0: Alors, pourquoi être venu aujourd'hui entouré comme ça que de femmes ?
1: Alors, je n'ai pas choisi. Donc voilà, c'est Pervin Whitmer, notre délégué général, qui s'occupe de faire les propositions. Et le hasard, c'est, j'avoue, aujourd'hui fait bien les choses puisque je suis entouré de 4 adhérentes. Donc voilà, je suis très content.
0: C'est ça, donc 4 parcours, 4 expertises, 4 façons d'entreprendre, mais certainement un même point commun, faire vivre et développer leur entreprise sur notre territoire. Laurent, les entrepreneurs du Val d'Oise, concrètement, quel est le rôle aujourd'hui de ce réseau auprès des chefs d'entreprise ?
1: Toujours la même vocation, aider, soutenir et défendre nos entreprises, défendre nos salariés et aussi éviter une chose plus difficile pour beaucoup de chefs d'entreprise, éviter l'isolement du chef d'entreprise. Aujourd'hui, c'est important de ne laisser personne sur le bord de la route, les temps sont durs, voilà ce qui nous arrive, mais bon, on a l'habitude, donc on est positif, on rebondit, donc on fait preuve d'agilité, c'est à la mode, donc il faut être agile quand on est chef d'entreprise, et donc voilà, c'est notre vocation également.
0: C'est vrai qu'on peut dire que depuis qu'on a ce partenariat, les obstacles s'accumulent les uns derrière les autres. Et vous avez le sentiment que les chefs d'entreprise sont plus isolés aujourd'hui ?
1: Plus isolés, ils s'enferment quand c'est dur. Vous savez, un chef d'entreprise, je dis, chez ex-PME, donc chez les entrepreneurs valdoises, quand j'avais plus de nouvelles d'un chef d'entreprise, pour moi, il y a deux possibilités. Soit il est à fond dans le boulot, la tête dans le guidon, soit il est au fond du trou, il ne va pas bien. Donc voilà, il y a les deux. Aujourd'hui, ce sentiment existe depuis longtemps. Voilà, il est toujours présent, donc faut se méfier, effectivement. Et je dis toujours à d'autres chefs d'entreprise, ça fait longtemps que j'ai pas de nouvelles d'un tel. Je suis content d'en avoir par les autres. Et je dis toujours aux copains, voilà, quand on n'a plus de nouvelles de quelqu'un, faut l'appeler pour être sûr.
0: Pour réagir.
1: Tout va bien.
0: Mm-hmm. Alors, une identité qui a évolué. Pourquoi ce changement de nom ? Pourquoi être devenu les entrepreneurs ?
1: Alors, je décide de beaucoup de choses dans mon département, mais ce changement de nom, il est national. C'est un choix du nouveau président, Amir Reza Tofighi, qui a voulu effectivement changer le nom de la CPME. Alors c'est vrai que moi, pour plaisanter, je disais souvent CPME, c'était les petites et moyennes entreprises. On avait perdu notre point G il y a 6 ans sous l'ère à la présidence de François Asselin. Et le G, c'était les grandes entreprises, puisque c'est dans nos adhérents, nous avons ADP, FedEx, GRDF, Orange,
0: oui,
1: mais aussi
0: des
1: entrepreneurs,
0: gros, oui.
1: Des individuels avec 1 ou 0 salariés ou 5 ou 10 ou 20. Et donc voilà, non, il a une vraie volonté de moderniser l'ex-CPME. François Asselin a fait beaucoup de travail déjà au cours de 2 mandats, donc c'est des mandats de 4-5 ans, je ne sais plus bien, oui, 5 ans, donc en 10 ans de mandat, François Asselin avait déjà rajeuni la marque, entre guillemets. Et donc là, Amir apporte sa touche, c'est normal. Un nouveau président, ça apporte sa touche, et notamment le nom. Il y a des conventions annuelles maintenant, on change. Chaque année, il y a une convention de 2 jours de tous les présidents de fédération et présidents de département.
0: Donc c'est un peu plus qu'un changement d'image, c'est aussi peut-être la volonté de montrer que vous voulez rassembler encore plus largement les entrepreneurs du territoire.
1: Oui, plus largement, voir le nom, il est parfois, j'entends, très simpliste, très générique, mais c'est vrai qu'il faut s'y habituer. On peut partager ce sentiment-là, je l'entends de certains adhérents, mais voilà, faut aussi se dire qu'il y a des instances, il y a des lieux où on est cité, et quand vous êtes en préfecture et que le préfet dit « je donne la parole au président Laurent Pillard, président des entrepreneurs Val-d'Oise », bah là on se dit « tiens, il est pas mal ce nom-là finalement
0: ». Et même, un événement qui s'est passé où on était ensemble avant les vacances pour Agoralim. Pareil, il y a un intervenant qui a dit, a parlé des entrepreneurs du Val d'Oise, mais voilà.
1: Il a dit, je suis content de voir les entrepreneurs du Val d'Oise représentés. Donc, voilà, je pense que c'était, cette volonté, elle était aussi un peu là. Et le CPME, les gens se retrouvaient peut-être pas toujours, comprenaient pas bien le cycle CPME.
0: Donc, cette volonté, c'est toujours accompagner, défendre, et surtout créer du lien entre les chefs d'entreprise, ce que vous savez faire depuis longtemps.
1: Même mes prédécesseurs, hein, c'est pas que mon travail, c'est le travail de tous mes prédécesseurs. Donc que ça a été Pierre Cuchely, Jean-Pierre Cormier, il y a eu Gilbert Chivigi, donc voilà, il y a eu des très anciens. Donc ils ont été nombreux à œuvrer dans le département pour notre institution. Donc voilà, et aujourd'hui, oui, ça continue, donc tant mieux.
0: Alors c'est la rentrée. Quelles sont les préoccupations qui reviennent le plus souvent chez vos adhérents là en cette rentrée 2026?
1: Alors, il y a les préoccupations, c'est de repartir donc de bon pied pour la rentrée. Bon là, ça fait déjà 15 jours que la rentrée, on est reparti, hein, en ce 15 septembre. Donc très bien, et c'est pas des préoccupations. En ce moment, il y a un sujet de discussion, donc c'est le sujet des parcs à thème qui arrivent le Val d'Oise. Le mot d'ordre, il est très très simple, pour nous, hein, entrepreneurs et notre communication. Bien entendu, on est pour, on a signé un communiqué de presse commun avec les chambres consulaires, nos amis du MEDEF et la FFB. On est pour, on n'y va pas les yeux fermés, bien entendu, comme tout le monde. Je pense que les services de l'État et la préfecture non plus. L'annonce a été faite. C'est plus qu'une opportunité. Ça va demain placer le Val d'Oise comme le département d'Île-de-France hors Paris, comme étant le plus fort, je dirais, en termes économiques. Aujourd'hui, en Île-de-France, on a des décisions qui sont prises depuis l'annonce qui date d'il y a une quinzaine de jours, trois semaines à peine. Même les autres départements disent maintenant, avec ce qui va être fait dans le Val d'Oise, vous voyez,
0: c'est parce qu'il y a Agoralim de l'autre côté.
1: Oui, déjà, il y a du Agoralim du côté de Roissy, ces parcs à thème sur le secteur de la communauté d'agglo de Cergy. Moi, je suis un peu déçu de certains médias, la presse écrite notamment, où je ne vois que des articles de contestation, des gens qui sont dans le négatif. Les premières réactions, ça a été déjà le RER A, s'il fonctionne pas, alors maintenant s'il y a un parc, ça va être encore pire. Je sais que les chefs d'entreprise, on est positif, mais il faut être réaliste, réfléchir, et on peut imaginer que l'État saoudien, s'ils investissent 6 milliards sur le terrain, en échange, ils veulent des contreparties, et notamment des transports qui fonctionnent, avec des dessertes qui fonctionnent. Alors après, c'était pas les transports en commun, c'était l'autoroute A15. Alors moi, je la connais bien, cette autoroute A15, ça fait 32 ans que je la pratique, et même quand on arrive du Vexin, de Magny, elle est bouchée à 7h45 à la hauteur de Vigny, c'est-à-dire à peu près à 5-10 km avant l'arrivée du parc. On peut imaginer pareil que forcément il va y avoir des aménagements du territoire en termes de voirie qui vont être faits, parce qu'on peut pas imaginer qu'il va y avoir des bouchons par les personnes qui vont au travail et aussi avec les personnes vont au parc. Donc voilà, il faut garder ce côté. Alors ça, c'est tous les aménagements qui vont être faits. Ça va s'étaler, ça va pas être que sur la communauté d'agglo de Cergy, ça va s'étendre. Je suis également président des parcs de Saint-Ouen-l'Aumône. Je pense que c'est une opportunité pour le parc. J'ai échangé avec le préfet à ce sujet. Voilà, il y a des aménagements routiers et effectivement aménagements de mobilité qui doivent être faits aussi sur ce secteur-là. Et ben voilà, on va en profiter, faire une enveloppe commune de tout ça pour tout notre département et même autour. J'ai discuté avec le président des entrepreneurs Oise,
0: oui,
1: qui ben, lui aussi va aussi tirer son épingle du jeu.
0: Enfin, bon, ça voilà, va comment ça va ruisseler sur
1: oui, ça va ruisseler même sur l'Île-de-France en
0: bien
1: général
0: sûr,
1: et même sur Paris. Voilà, les étrangers qui viennent en visite à Paris, ils vont aller au château de Versailles, la Tour Eiffel, et ils vont peut-être faire Disney, le parc à thème de et le parc à thème de Cergy. Donc ça fera partie des choses
0: qui feront une étape supplémentaire
1: ou des tout simplement des touristes qui vont revenir parce qu'il y a ce nouveau parc à thème. Si on parle des 6 milliards qui vont être investis tout de suite, mais c'est, n'oublions pas que quand même, je dirais, le tourisme, c'est notre plus grosse ressource financière en France. Donc forcément, c'est des milliards, je ne sais plus les chiffres, mais plusieurs milliards qui arrivent de plus grâce à la visite de ce parc à thème, qui vont arriver encore en plus.
0: La France est un vrai trésor au niveau du tourisme,
1: donc du
0: déjà
1: coup, voilà,
0: avec les Français, mais aussi avec tous ceux qui traversent la France pour aller d'un pays à l'autre.
1: Ah, tout à fait, oui.
0: Oui.
1: Donc voilà, donc c'est pas des préoccupations chez les entrepreneurs, donc c'est, ou en tout cas si ça les préoccupe, c'est des bonnes préoccupations. Donc voilà, alors après c'est vrai que c'est dans 5-6 ans, voilà, il faut s'habituer. Bon, moi je vieillis un peu plus vite que les autres peut-être. Maintenant, je suis peut-être partie des plus anciens entre guillemets, c'est ce que je voulais dire en tout cas, au sein des entrepreneurs. Et voilà, depuis quelques années, j'ai 55 ans, et depuis quelques années, je commence à avoir des projets où je me dis ça. Je suis pas sûr que je le verrai de mon vivant, on verra.
0: En tout cas, peut-être pas en tant que chef d'entreprise.
1: Oui, peut-être pas en tant que chef d'entreprise, mais ouais. Bon, voilà. Vous savez, quand on a construit le périphérique parisien, quand ils ont décidé et le périphérique parisien est né, il y a beaucoup qui étaient à l'initiation du projet et qui ne l'ont pas vu. Et voilà, il faut aussi penser à demain et préparer demain.
0: Complètement. Merci Laurent pour cette analyse. Alors, avant de faire une pause, quel message aimeriez-vous adresser aux entrepreneurs qui veulent vous rejoindre ?
1: Ah ben, venez, vous êtes les bienvenus. donc nous avons des adhérentes, des jolies femmes, bien entendu, mais des hommes sympas aussi. Donc, voilà. Venez, ne restez pas seul. Les réussites, souvent, des entrepreneurs qu'on peut croiser... elles sont liées à leur présence dans les réseaux. Donc voilà, il y a les entrepreneurs
0: important.
1: Du Val-d'Oise, mais il n'y a pas que nous. L'isolement, on en parlait, mais aussi pour le développement, pour le business, c'est bien de rencontrer d'autres personnes. Surtout que clairement, je le dis, les entrepreneurs du Val-d'Oise, et j'ai rien contre les BNI, mais c'est pas un BNI. On n'y vient pas pour faire du business. Faut pas se dire tiens, je vais adhérer et mon retour sur investissement. Voilà, on parle pas de retour sur investissement quand on adhère à la CPME, enfin les entrepreneurs. Et donc voilà, mais en tout cas, vous êtes les bienvenus aux entrepreneurs. Il y a de belles choses. On a beaucoup d'échéances aussi, pas politiques, mais électives à venir, puisqu'on a les élections de chambres consulaires qui arrivent pour les chambres de métiers, chambres de commerce. Alors tout ça, c'est octobre 2027, mais bon, c'est comme le monde politique, la campagne commence. Donc voilà, on commence le recrutement des candidats. Il nous en faut une trentaine quand même sur les chambres de métiers. Et 14 pour les entrepreneurs, pour la chambre de commerce. Alors pour l'instant c'est comme ça. Peut-être d'ici là il y aura un nouveau président, vous le savez, en France au mois de mars.
0: Oui.
1: Peut-être que les chambres consulaires vont se réunir pour faire qu'une seule maison. Ça fait partie des grands projets. En tout cas moi, ça fait 15 ans que je suis à la chambre de commerce. Ça fait 15 ans que je dis que c'est une aberration d'avoir deux chambres consulaires. Il faut en avoir qu'une seule, une grande maison des entreprises ou des entrepreneurs. Voilà, avec des services dédiés, mutualisés, bien entendu. Les problématiques n'est pas la même quand on est artisan ou indépendant ou un gros groupe du bâtiment ou un gros groupe industriel. Donc voilà, donc peut-être qu'il n'y aura plus qu'une seule chambre avec un seul président géré par département. Voilà. Par contre, je suis attaché au fait que chaque département doit être indépendant, même s'il est rattaché à une région.
0: Les problématiques ne sont pas forcément les mêmes d'un département.
1: Les mêmes. Clairement, je le vois aux entrepreneurs. entrepreneur valdoise, je suis le vice-président de la région Île-de-France. Je peux vous dire que j'ai rien à voir avec, et j'ai, avec tout le respect que j'ai pour les Parisiens, mais on n'a pas du tout les mêmes problématiques que les entrepreneurs parisiens, où il y a beaucoup de commerce, par exemple, dans les adhérents. Et nous, on a plutôt, on est un des rares départements à avoir encore des industriels. On a quasiment une centaine d'industriels dans nos adhérents dans le Val d'Oise. Et voilà, on est plus proche même de d'autres départements comme l'Oise que le 92 ou les Parisiens. Donc voilà, donc venez, vous pouvez rentrer comme adhérent, certains rentrent comme adhérents, et puis quand ils parlent un peu fort, on leur dit ah ben venez au conseil d'administration. Donc puis après ils viennent au conseil d'administration, et puis on leur dit ah ben tiens, si tu veux, il y a un truc là, la chambre de commerce, il y a Laetitia qui est là aujourd'hui, c'est juste une réunion tous les deux mois, un conseil une assemblée générale tous les deux mois. Ouais, je vais voir, puis elle vient.
0: Ça tombe bien, j'ai rien à faire.
1: Et puis donc voilà, et puis une fois qu'elle rentre à la chambre de commerce, tiens, il y a une commission là, on verrait bien là, etc. Tu comprends, pour les prix, Innovalim, on aimerait bien, on compte sur toi. Donc voilà, de fil en aiguille, voilà, ce bénévolat augmente. Voilà, mais au moins quand le soir, quand elle rentre chez elle et quand elle se couche, elle se dit ah ben j'ai fait plein de belles choses pour mes amis entrepreneurs dans Val d'Oise et autour, hein, parce que on rayonne partout. Donc voilà, il y a plein d'autres cas. On peut faire ça, on peut être juge au prud'homme, on peut être s'investir au tribunal de commerce, on peut être voilà, il y a plein de mandats, il y a plein de choses qui sont intellectuellement très enrichissantes, parce que même si c'est bénévole, c'est vraiment zéro plus zéro. C'est un enrichissement, donc voilà, faut trouver le temps. Moi je dis, tout le monde me dit mais comment tu fais, je dis bah, comme contrairement à beaucoup de copains, moi je joue pas au golf, donc du coup j'ai gagné une journée par semaine, et donc voilà, cette journée plutôt que de la mettre au golf, et ben je la fais au travers d'un investissement dans les réseaux qui me sert aussi forcément pour mon réseau.
0: Bien sûr. Des événements à nous communiquer?
1: Alors des événements, le 2 octobre, le prochain déjeuner des adhérents qui aura lieu à Roissy au Grand Charles, et voilà, malheureusement le 9 août dernier, le propriétaire du Grand Charles est décédé. Donc voilà, Pascal Théry, donc voilà, mais l'aventure continue, les enfants sont là, il y a 4 enfants, 4 fils derrière qui reprennent, voilà, qui m'ont dit qu'ils continuaient, bien entendu, au-delà d'être adhérents, aussi leur investissement, ils savaient combien c'était important pour leur papa, l'investissement qu'ils y mettaient au sein des entrepreneurs. Donc voilà, ça c'est le prochain déjeuner, 2 octobre. Après on a notre soirée élégance, alors c'est le jeudi, je crois que c'est le deuxième jeudi de décembre, cette année. Puis après, nos vœux, le premier vendredi du mois de janvier, nos vœux. Et l'Assemblée Générale aussi, la date est arrêtée. Donc voilà, il y a tout sur notre site internet, je crois.
0: Ça roule.
1: Donc, voilà, un peu les prochains grands événements. Après, des événements, il y en a régulièrement. Hein, vous savez, c'est plus de 60 événements sur 52 semaines. Mais quand on enlève les vacances, il n'en reste plus que 40. Donc ça nous fait un événement et demi par semaine.
0: Bravo. Merci Laurent. Merci Laurent Pillard, donc président des entrepreneurs du Val d'Oise. On marque une pause et je vous propose de faire un hommage à Marie-Paul Bell qui nous a quittés cet été, et on écoute son succès, La Parisienne. On revient tout de suite après.

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2: C'est l'économie en direct sur IDFM Radio et ce matin, c'est notre spécial Les Entrepreneurs du Val d'Oise en compagnie de Laurent Pillard, Christine Ramadier, Elsa Trinquès, Laetitia Charbonnier et Joël Vigier. Laurent, quelques mots encore avant de donner la parole à vos adhérentes. Niveau entreprise, comment ça va chez vous?
3: Ça va. Donc, sur l'imprimerie, ça va, parce que les années d'élection sont toujours des bonnes années.
2: C'est vrai.
3: Donc voilà, 2025, ça avait déjà commencé fin 2025, donc on a bien fini l'année 2025. On va faire une bonne année 2026. Puis 2027-2028, ça va pas être trop mal, sauf si on passe tout en vote électronique. Mais sinon, pour l'instant, ils parlent de laisser tout en papier. Ça suit son cours sur l'imprimerie. Tout va bien. Et puis la formation, malgré tout, avec la formation, ça va. C'est reparti en 2026 pour mes activités. J'ai une partie de mes activités à 30-40% sur l'hôtellerie. Donc, après les JO, ça avait été un peu plus dur. On a eu de l'euphorie pendant 2 ans, aussi avec Coupe du Monde de rugby, plus JO, on avait fait 26 mois à fond. Donc ça a fait du bien aussi de se reposer, entre guillemets, un petit peu en 2025. C'est bien reparti en 2026. L'arrivée des parcs à thème sur la communauté d'Aglo, c'est pas anodin dans l'activité de la formation et de l'activité de formation dans l'activité d'hôtellerie, puisque bien entendu ça va s'accompagner d'ouverture d'hôtels, etc. Hier j'étais interviewé par des confrères presse télé sur l'arrivée des parcs. Bien entendu, nous on sait faire, on a fait des ouvertures d'hôtels, je pense au Tout Hôtel sur Paris où on a formé 120 personnes, donc et un hôtel quand il ouvre, on a des anciennes spécialistes de l'hôtellerie présentes aujourd'hui parmi nous, n'est-ce pas Christine? Ils ouvrent, c'est comme une fusée, ça s'ouvre à étage, et nous on sait faire du graduel en formation.
2: D'accord.
3: Faire monter aussi bien compétences, mais aussi on fournit pas 200 personnes pour l'ouverture le premier jour. Donc voilà, c'est par étage et ça se passe très très bien.
2: Tout est au beau fixe.
3: Voilà, donc faut travailler. Alors, mais la formation, on est aussi bien entendu pas contraint, mais on surveille de très très près les activités de l'IA. Donc il y a beaucoup de choses qui changent.
2: Oui.
3: Notamment, j'ai une partie de mes activités sur les formations en bureautique. Aujourd'hui, je suis comme tout le monde aussi. Hein, j'ai plus vraiment besoin de formation quand j'ai besoin d'Excel, puisque je demande à monsieur ou madame Claude, chacun choisit comment il met le titre, mais je lui demande de me le faire et il me le fait très très bien. Donc il y a des choses à surveiller. Je suis vigilant. Bien entendu, on utilise depuis longtemps l'intelligence artificielle rien que pour nos programmes, etc. Mais il faut penser aussi demain le développement de nos activités sur d'autres secteurs, bien entendu. Mais ça fait partie. Mais tous les métiers, que ce soit l'IA ou déjà avant, on réfléchissait à des nouveaux programmes chaque année. Et l'avantage de la formation, entre guillemets, on sait à l'avance quand est-ce qu'on va faire des mauvaises années, puisqu'on travaille à peu près à 1 an, puisque là, on est en train de finir les plannings jusque novembre 2027. On travaille très très loin.
2: En fait, vous soulignez quelque chose d'important. Pour un chef d'entreprise, il faut toujours anticiper pour essayer de rester à niveau. Merci beaucoup Laurent pour toutes ces bonnes nouvelles. Je m'adresse maintenant à Christine Ramadier. Donc Christine, je suis bien sûr ravie de vous accueillir à nouveau chez IDFM Radio. Alors aujourd'hui, vous accompagnez des dirigeants, des managers, mais aussi des équipes commerciales. Mais je voudrais qu'on revienne un peu sur votre parcours, Christine, parce que récemment, vous avez fait un petit topo sur les réseaux sociaux, je trouve assez atypique votre parcours, mais intéressant.
4: Merci. Oui, tout a commencé en fait lors d'un job d'été. J'ai en 1990, donc j'avais 17 ans et j'ai mis les pieds pour la première fois pour travailler dans un hôtel en tant que femme de chambre et je faisais des extras le week-end en tant que serveuse à Belle-Île-en-Mer, donc un petit hôtel 3 étoiles. Et ça a été vraiment une découverte pour moi, parce que alors, personne ne me croit quand je dis ça, mais j'étais très réservée. Et là, de me retrouver en uniforme avec un badge et d'avoir un rôle et d'être en représentation et de pouvoir aider les gens à passer un bon moment, parce que c'était comme ça que je voyais mon métier, même si c'était très dur, ça a été une vraie découverte pour moi et ça a orienté mes études derrière. Je suis partie faire une maîtrise en gestion de management hôtelier à Chambéry avec des stages à l'international. Ah oui, donc, et ça a été
2: le
4: vrai...
2: top de la formation
4: public en France, oui, oui, tout à fait. C'était le top et animé par des professionnels de l'hôtellerie. Mm-hmm. C'était pas juste des cours universitaires, on va dire,
2: oui,
4: théoriques.
2: C'est ça. Voilà. Ouais. Et donc, Chambéry.
4: En fait, Chambéry, ça a été un vrai parcours et avec des stages à l'étranger. Et tout de suite, je pensais vouloir travailler dans les ressources humaines. Vous voyez que ça a un lien quand même. Et je suis partie en stage. J'ai décroché un stage à force de persévérance à Toronto, au Canada, dans la chaîne Intercontinentale. Et je devais faire 6 mois de stage en ressources humaines. Sauf que la DRH a eu une très mauvaise idée, c'est de m'envoyer faire ce qu'on appelle des vie ma vie dans d'autres départements de l'hôtel. Et je suis partie 3 jours au service commercial. Et là, ça a été une révélation. J'ai adoré proposer des buffets, vendre des cocktails. Et le service commercial dans un hôtel, faut savoir, c'est les commerciaux proposent aux entreprises les salles de réunion, les chambres, d'accord, organisent des mariages et ainsi de suite. Et donc, ça a été une vraie révélation. Donc, je suis redescendue au bureau de la DRH et j'ai dit, est-ce que je pourrais terminer mon stage au service commercial? Et en fait, c'est comme ça qu'elle a accepté, parce qu'elle a vu que j'avais eu le virus.
2: Oui,
4: et c'est comme ça que j'ai commencé ma carrière. Oui, voilà, c'est ça.
2: Super. Et donc aujourd'hui, donc vous êtes coach formatrice, donc vous étiez venue une première fois, je me souviens des dossiers de toutes les couleurs,
4: les fameux disques, exactement.
2: C'est ça. Aujourd'hui, qu'est-ce qui amène vos clients généralement à pousser votre porte?
4: Alors c'est justement ma carrière a continué dans l'hôtellerie et j'ai vraiment aujourd'hui, je propose vraiment des formations pour les managers et aussi pour les directeurs commerciaux ou les commerciaux. Et aujourd'hui, les prospects me contactent pour avoir un parcours de formation personnalisé et surtout qui remet bien le client au cœur des opérations. Parce que certaines entreprises, pour X raisons, c'est d'abord les problématiques opérationnelles et après on pense au client. Là, l'objectif, c'est vraiment de faire des parcours sur mesure qui remettent le client au centre des attentions et où on fait vraiment de A à Z, des premiers documents qui sont envoyés au client au dernier, quelle est la qualité? Est-ce qu'il y a un vrai parcours client? Est-ce que même dans la communication, toute la charte graphique et ainsi de suite, on est vraiment aligné sur des valeurs et auxquelles tous les salariés sont formés et sont inspirés?
2: Oui, tout le temps favoriser la partie commerciale. Hein. On voit trop autour de soi des personnes qui sont très attachées à la RSE, enfin à plein de choses, mais finalement qui délaissent le commercial et c'est plutôt négatif pour l'entreprise. Est-ce qu'un dirigeant vient plutôt vous voir quand tout va bien ou quand il commence à rencontrer des difficultés?
4: Alors malheureusement, c'est quand il commence à rencontrer des difficultés et c'est là où justement on parlait d'anticipation tout à l'heure, mais c'est à un moment donné c'est de se dire là on est quand même dans une situation où il y a certaines entreprises n'ont pas de perspective pour les prochains mois. C'est avant qu'il faut anticiper et faire un plan d'action de stratégie commerciale, former les équipes pour que elles soient plus productive ou plus performante, mais aussi aujourd'hui il y a un vrai sujet, c'est la rétention du personnel. Donc plus je les forme, plus je les fais monter en compétences, plus je les fidélise. Donc c'est venir anticiper déjà des besoins de d'évolution et de formation et avoir une stratégie vraiment de rétention du personnel, de fidélisation des clients, et aussi se dire justement quand ça va bien. C'est peut-être que j'ai un angle mort et que je ne vois pas ce qui va pas bien.
2: Ah oui.
4: On a tous des croyances limitantes, des biais cognitifs. Donc c'est de se dire, quand ça va bien, justement, c'est peut-être le moment de s'accorder du temps et peut-être un peu moins de golf, comme disait Laurent tout à l'heure, ou toute autre activité. Mais se dire, est-ce que je vais me consacrer du temps à moi pour faire un tour d'horizon, comme on dit dans mon langage, un 360, et voir ce qui se passe réellement, en fait.
2: Vous encouragez justement les entreprises à faire de la prospection?
4: Totalement. Hein, oui, même si elle ne se fait plus de la même manière qu'auparavant. C'est sûr qu'aujourd'hui, la prospection purement téléphonique, nous sommes tous les premiers à raccrocher très rapidement. Normalement,
2: oui, on a besoin de rien.
4: On a besoin de rien et surtout, on est dérangé maintenant par le téléphone. Donc, c'est sûr que la prospection, oui, c'est important. La fidélisation des clients aussi. Et moi, ce qui vraiment est mon point culminant, c'est j'ai beaucoup d'entrepreneurs ou de commerciaux qui envoient des devis. Mais qui ne font jamais de relance.
2: Ah oui.
4: Donc c'est très bien de vouloir prospecter et de participer à des réseaux, et c'est très important d'avoir un réseau. Mais qu'est-ce que je fais des contacts que j'ai obtenus? Comment je les relance? Qu'est-ce que je leur envoie concrètement? Et surtout, si j'envoie des devis, j'ai besoin de faire le suivi.
2: Est-ce qu'il n'y a pas des fois un petit peu, les managers acceptent de se remettre en cause? Parce qu'il y en a certains peut-être qui sont persuadés qu'ils font tout bien.
4: Tout à fait. Et après, c'est là l'art du coaching. C'est pas d'arriver en frontal, mais c'est de les faire réfléchir à s'ils pensent qu'ils font tout bien. C'est de leur demander à ce moment-là qu'est-ce qui fait alors que l'équipe est en mode dysfonctionnel, par exemple. Donc, et c'est simplement, il ne faut pas être dans la confrontation, mais avoir une certaine des questions avec une certaine bienveillance piquante parfois.
2: Alors, vous qui accompagnez les autres dirigeants, qui vous accompagne lorsque vous avez besoin de prendre du recul?
4: Alors moi, je suis supervisée. J'ai une supervision individuelle, comme les thérapeutes, en fait.
2: D'accord.
4: En tant que coach. J'ai régulièrement un point avec un superviseur où on reprend certains éléments de séance pour reparler de ma posture, de qu'est-ce que qui a émergé pendant la session, qu'est-ce que c'est venu en fait toucher chez moi.
2: Ou si vous avez eu un échec.
4: Tout à fait.
2: Oui.
4: Ou si je sens que, par exemple, dans une situation, ça n'avance pas avec la personne comme je pense que ça devrait avancer, mais on retravaille ensemble.
2: D'accord.
4: Sans, bien sûr, je garde bien sûr la confidentialité, il y a jamais de les propos ne sont jamais repris,
2: oui,
4: en
2: oui.
4: fait, mais c'est moi et ma posture de travailler dessus et dire OK, qu'est-ce que je peux faire différemment.
2: Donc ça vous rend d'autant plus légitime puisque vous vous remettez tout le temps en cause et
4: c'est ça.
2: Ouais, c'est bien. Vous avez une annonce à nous faire, vous lancez un programme là en ce moment, j'aimerais bien que vous nous en parliez.
4: Alors je relance un programme dédié aux hôteliers pour parce que je propose du coaching, du mentorat et de la formation spécialisée pour les hôteliers, et c'est bien parce que nous partageons les mêmes éléments de langage, donc forcément j'ai une légitimité quand je me présente devant les participants. Et puis je lance aussi une nouvelle prestation de coaching en forêt. Je me suis formée au mois de juin pendant 2 jours et je peux accompagner maintenant des dirigeants ou des particuliers en forêt pendant 2 heures ou bien des équipes pour vraiment les sortir du contexte du bureau,
2: respirer,
4: ne plus avoir les téléphones, les ordinateurs, parce que c'est sans téléphone, sans ordinateur, sans rien, et juste au contact de la forêt ou des éléments de la nature, pouvoir travailler différemment et vraiment sortir de sa zone, j'allais dire, de confort. Ou de bureau.
2: Ah oui, c'est intéressant. Il faudra nous tenir au courant.
4: Absolument.
2: Du résultat obtenu. Une dernière question, Christine. Pourquoi avoir choisi de rejoindre les entrepreneurs du Val d'Oise?
4: Alors en fait, moi j'ai eu la chance, c'est quand je suis arrivée à Enghien, où j'étais la directrice commerciale pour le groupe Barrière, pour faire de la représentation, mon directeur m'a demandé de faire partie de la CPME à l'époque. Et en fait, donc et je m'étais fait un vrai réseau, et c'était un plaisir aussi de pouvoir échanger tous les mois avec des entrepreneurs. Et en fait, quand moi, en 2021, je suis devenue moi-même entrepreneur, bien ça a été une évidence pour moi de rester et de faire partie des entrepreneurs du Val d'Oise. Et c'est un vrai plaisir pour moi d'échanger, de retrouver et de pas rester dans la solitude. Mmh. Ce n'est pas un club business, c'est vraiment, on retrouve des contacts. Et d'ailleurs, autour de cette table, on s'est tous rencontrés aux entrepreneurs du Val d'Oise. Et j'ai eu le plaisir d'animer un atelier le 19 octobre avec le club des entrepreneurs au féminin qui sera sur le syndrome de l'imposteur.
2: Ah, bon, il faut que j'y aille.
4: Un vrai sujet.
2: Ça me concerne directement. Merci Christine. Si vous deviez donner un seul conseil à un dirigeant qui nous écoute aujourd'hui, ce serait lequel ?
4: Prenez soin de votre énergie, prenez soin de vous. Vraiment, parce que on prend soin de son business souvent, mais si vous délaissez votre alimentation, sommeil, sport et votre hygiène de vie, alors ça va vous rattraper à un moment donné.
2: Merci beaucoup, Christine.
4: Avec plaisir.
2: Laurent, un mot peut-être
3: pour... Oui, non, plusieurs mots. Effectivement, j'avais oublié tout à l'heure de citer dans les événements le prochain atelier des EF. J'ai relancé Pervin en même temps tout à l'heure en lui disant il faut penser à faire la com dessus. Il y a déjà des inscrites, mais des inscrits, hein, le club EF, c'est entrepreneuriat au féminin, effectivement.
2: Donc le 19 octobre.
3: Voilà, et qui est ouvert... aux femmes et aux hommes. Donc voilà, il y a souvent d'ailleurs des hommes qui participent. Donc voilà, non, Christine a fait une bonne analyse. Quand vous posez la question sur le négoce, enfin le commerce, effectivement, le chef d'entreprise vient toujours un petit peu tard. Vous savez, c'est un peu ce que les banquiers disent aussi. C'est le chef d'entreprise, quand il n'a plus de trésor, c'est à ce moment-là qu'il va avoir la banque.
2: Oui, alors
3: bon, c'est un peu trop tard.
2: Oui,
3: donc là, c'est un peu le défaut de la facilité, parfois, de la création d'entreprise un peu rapide, l'auto-entreprise. Des choses comme ça, où le chef d'entreprise il part tête baissée, parfois il crée son propre emploi en créant son entreprise. Voilà, on ne devient pas chef d'entreprise du jour au lendemain. Alors je ne vais pas prêcher que pour ma paroisse sur la formation, mais il faut se former. Moi je dis, un chef d'entreprise, vous avez un salarié, si vous n'avez jamais fait de formation en management, il faut en faire une. Mm-hmm. Parce que gérer un salarié, c'est pas comme gérer un membre de sa famille ou quoi que ce soit. Et justement, on croit que c'est une entreprise, c'est la famille, etc. C'est pas du tout comme ça que ça tourne. Mm-hmm. Donc effectivement, il faut aller voir des coachs comme Christine. Il faut faire ce pas, c'est important. Et effectivement, j'aime bien aussi son analyse. Alors oui, la prospection téléphonique, on en fait plus beaucoup. Alors, je connais bien le métier. Pendant 17 ans, j'avais 300 salariés dans les centres d'appel. Tout ça, c'est terminé. Mais effectivement, faut sortir, faut bouger, faut aller dans les réseaux, les entrepreneurs, mais les autres, je dis aussi.
2: S'endormir sur ses lauriers.
3: Voilà, et il faut y aller. Et voilà, c'est le seul moyen. Quand vous voyez des jeunes créateurs d'entreprise de tout âge, hein, qui disent, oh, j'ai fait un super site internet, etc. J'ai investi dans mon site internet. Je fais, mais c'est bien, mais c'est pas ça qui va te ramener des clients. Ça, c'est juste de la, c'est une carte de visite, entre guillemets.
2: Ouais, donc, oui, c'est un plus, mais c'est voilà.
3: Donc, le coaching de Christine, vous pouvez y aller les yeux fermés. Voilà, c'est une, je vais pas dire une vieille adhérente, une adhérente,
2: qui a de l'expérience.
3: Avec l'expérience.
2: Merci Laurent, merci Christine Ramandier.
4: Merci à vous.
2: Allez, on se fait plaisir avec un titre de Jennifer, Donne-moi le temps. Et on se retrouve juste après.

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1: C'est l'économie en direct, en temps réel, pour IDFM Radio, le rendez-vous pour tout savoir sur les entrepreneurs du Val d'Oise et quatre de ses adhérentes. Et à présent, je m'adresse à Joëlle Vigier. Donc Joëlle, vous êtes la fondatrice de Coquelicot Communication. Je vous laisse vous présenter, Joëlle.
2: Bonjour. Coquelicot Communication, c'est une agence de spécialisée en objets publicitaires, textiles de promotion et support publicitaire, basée à Cormeil-en-Vexin. Ça fait 10 ans déjà que la société existe.
1: Donc, qu'est-ce qui vous a donné envie de créer cette entreprise?
2: Ça fait 20 ans. En fait, j'ai commencé mes études dans l'objet publicitaire.
1: D'accord.
2: Complètement par hasard.
1: Ah ouais.
2: dans une société à Saint-Ouen-l'Aumône qui m'a piqué, quoi, en fait. C'était pas du tout la même façon de voir l'objet publicitaire à l'époque, c'était autre chose, mais voilà, c'est un domaine qui m'a beaucoup plu, le domaine du cadeau, de faire plaisir, de se faire plaisir. J'ai quitté, j'y suis retournée, j'ai requitté, et finalement la vie a fait que...
1: Ça vous a rattrapé.
2: C'est ça, exactement. J'ai créé ma société en prenant cette partie-là, qui a toujours été moi, en fait.
1: Alors, donc, vous travaillez sur les objets publicitaires, hein, mais aussi les textiles et puis différents supports. Pour une entreprise, ce qu'il faut, c'est trouver le bon support.
2: Oui, il faut trouver le bon support, qui sera pas toujours le même toute sa vie. Et c'est là qu'en fait on rentre vraiment directement en tant que conseiller, en tant qu'expert. C'est au fur et à mesure de la vie d'une entreprise trouver ce qui va véhiculer en fait les valeurs, ce qui fait partie vraiment de l'identité de l'entreprise.
1: La valeur ajoutée.
2: La valeur ajoutée, ce qu'on est, ce qu'on veut montrer, ce qu'on
1: fait, ce qu'on veut transmettre.
2: Exactement.
1: Oui.
2: C'est une communication que j'aime beaucoup parce que, comme je disais, elle a ce côté cadeau, ce côté offrir. C'est un média auquel on dit, pour lequel on dit merci quand on le reçoit. Et c'est assez rare.
1: Est-ce qu'un objet peut réellement créer de la fidélisation ou générer du business?
2: Clairement, c'est un média, un des médias les plus pérennes. On compte sur, par exemple, un cadeau qui a été fait en bagagerie. On compte 5 à 6 ans de communication. C'est-à-dire
1: D'accord.
2: que pendant 5 à 6 ans, on va voir le logo sur un sac. Du coup, il se crée forcément un ancrage mémoriel. Et puis, quelque part, on remercie la personne qui l'a offert et ça reste très longtemps.
1: Oui, ça individualise la personne et on s'en souvient longtemps.
2: Il y a eu un échange à un moment donné qui a créé, en fait, un sentiment, une émotion et celle-ci, elle va rester pérenne.
1: Mais donc, ça vous oblige à constamment vous renouveler?
2: Ah oui.
1: Ça, est-ce que c'est une grosse partie de votre travail?
2: Oui. Ouais. Le sourcing, trouver les nouveaux produits, les nouveaux supports ou les nouvelles techniques de marquage. Oui, c'est il y a deux grands rendez-vous dans l'année, immanquables. Il y en a un qui était il y a une petite dizaine de jours. Et puis ensuite, on va chercher à faire aussi de la création, du sur-mesure, pour pouvoir répondre toujours de manière originale.
1: Oui, puis j'imagine que quand on est dans ce métier comme ça depuis longtemps, vous êtes repéré par les fournisseurs qui viennent à vous, et donc c'est plus facile aussi.
2: Oui, tout à fait. Ils savent aussi ce qu'on aime vendre, ce qu'on aime mettre en avant.
1: Ce qui correspond à vous aussi.
2: Exactement.
1: Ouais. Et à l'heure du digital, l'objet publicitaire a encore sa place dans la stratégie de la communication?
2: Mais il a complètement sa place, dans le sens où une communication digitale, elle aura ce côté éphémère, alors que la communication par l'objet, ça sera quelque chose de durable, matériel en fait. Je pense que c'est vraiment deux communications qui doivent coexister et qui ont vraiment leur place l'une et l'autre.
1: Alors, j'imagine aussi qu'il y a des modes hein, dans cette communication. Aujourd'hui, on parle beaucoup de, bah, de RSE, de, d'environnement. Est-ce que là aussi, c'est comment une préoccupation pour vous ?
2: Oui, c'est, ça m'est de plus en plus demandé. Mais de fait, les fabricants en fait sont déjà
1: sont sensibilisés
2: en fait, et quasiment 80-90% des catalogues sont aujourd'hui en produits recyclés ou biosourcés. Donc ben, on est déjà prêt, on répond déjà, même des fois sans le savoir en fait. On est déjà ça fait 3-4 ans qu'on est déjà en plein dedans et déjà prêt pour cette question qui est extrêmement importante.
1: Alors Christine parlait de prospection, vous continuez la prospection ?
2: Bien entendu, sur les recommandations de Christine également, qui m'a coachée
1: il y a
2: quelques temps. Oui, la prospection, alors c'est essentiel, mais ben, je pense que...
1: Il faut avoir le temps,
2: ouais. Oui, alors je prends le temps. Merci Christine, je prends le temps, j'organise, j'anticipe, ça fait vraiment partie de mon planning, mais moi je la fais en porte-à-porte.
1: D'accord.
2: En fait, je vais voir les gens.
1: Ah, ça c'est formidable quand on a le courage de le faire. Ben, parce que c'est pas évident de faire.
2: C'est un vrai moment de plaisir en fait.
1: Ah,
2: ouais, les gens nous ouvrent la porte. Alors on vient avec des cadeaux.
1: C'est une jubilation.
2: Donc quelque part, c'est assez facile. On est bien reçu et les gens sont contents de nous voir venir en fait. C'est un moment agréable.
1: Préfère recevoir une personne qu'un coup de fil.
2: Ben ouais.
1: C'est
2: on
1: clair.
2: Voit tout de suite, on met un visage sur la personne, sur une entreprise, sur ce qu'elle va véhiculer. On vient avec nos petites tenues déjà logotées Coquelicot, comme ça on a déjà un aperçu de ce qu'on va pouvoir proposer.
1: Est-ce que c'est ce qui vous plaît le plus dans votre métier ? C'est la prospection ou
2: Alors, au-delà de ça, c'est le contact humain en fait. C'est ce qui va s'échanger, c'est justement ce qui va générer quand il va y avoir une conversation entre un besoin et une réponse.
1: Oui, on sent à un moment ça bascule, on sent que la personne est intéressée.
2: Et ça, ouais, c'est vraiment ce
1: que je... Bravo Christine pour le coaching. Merci Joël, merci. Votre entreprise donc est dans la Cormeille en Vexin, c'est ça ?
2: Oui, c'est ça.
1: Oui. Et si on veut vous joindre, que faut-il faire ?
2: Ben, vous me trouverez sur un site internet, Coquelicot Communication. Je suis joignable sur les réseaux sociaux également.
1: Très bien.
2: Et puis vous me retrouverez également chez les entrepreneurs.
1: Oui, bien sûr. Alors pourquoi la même question qu'à Christine, pourquoi avoir choisi les entrepreneurs du Val d'Oise ? Je la pose à toutes cette question donc.
2: En fait, j'ai vécu un moment dont Laurent parlait tout à l'heure. C'est, je crois que j'avais 2 ou 3 ans. Bah, j'étais formée également en tant que chef d'entreprise par Laurent, donc bouclé. Après 3 ans d'activité, j'ai eu un gros moment de doute où j'étais vraiment seule en fait, et ça a été très difficile. J'ai cru que je pensais arrêter, et on m'a fortement conseillé d'aller dans des réseaux d'entrepreneurs. C'était très dur pour moi parce que très timide et pareil, le syndrome de l'imposteur, c'était assez complexe. Mais bon, je me suis forcée, j'y suis allée, et en fait, j'ai découvert vraiment le tout l'intérêt du réseau, de rompre l'isolement, de discuter avec des gens qui en fait ont les mêmes difficultés.
1: C'est ça. Malgré, c'est pas le même produit, mais c'est les mêmes problématiques.
2: C'est la même chose. Ouais. On vit tous la même chose, la vie de famille, la vie professionnelle, les victoires qu'on peut partager, mais aussi les défaites.
1: Bien sûr.
2: Et du coup, les entrepreneurs, moi, c'était une suite logique d'être adhérent pour pouvoir partager tout ce vécu.
1: Merci beaucoup Joël pour ce témoignage, et puis plein de bonnes choses pour la suite de
2: Merci
1: votre
2: beaucoup.
1: Activité. Laurent, Un mot Joël.
3: Ah oui, pour Joël, oui, non, parce que il y a Joël et Elsa, c'est la première fois qu'elle passe à la radio, donc faut que j'ai des questions pièges. Donc j'ai réfléchi. Et, donc les objets publicitaires. Bon, malheureusement, voilà, c'est comme ça. Je pense qu'il y a beaucoup de produits made in China. Est-ce que Joël, dans tes objets aujourd'hui, du made in France, on en trouve un peu, et du made in 95, parce que du coup, la marque made in 95 avec les parcs qui va sortir.
1: Ah oui.
3: Ça va avoir un essor important. Il y a quelques jours, lors de la soirée osée de la CCI, là, qui s'est passée la semaine dernière. Voilà, le Made in 95 était à l'honneur et le préfet l'a très bien expliqué. Il y a les parcs à thème dans le Val d'Oise qui vont monter, mais il y a Auvers-sur-Oise, il y a voilà, tout ce qui gravite autour qui vont, château des Coins, des choses comme ça. Tout ça, ça va monter en flèche. Donc il y a peut-être un truc à faire sur les produits Made in 95. Je ne sais pas si ça fait partie un peu de la vision à long terme.
1: À terme.
2: Alors c'est pas impossible, c'est à réfléchir. Déjà j'essaye de travailler vraiment en local. J'ai tout ce qui va être sur le marquage, la personnalisation. Je travaille avec des entrepreneurs qui sont à 10 km de Cormeil, les uns et les autres.
1: Circuit court.
2: Dès que je peux, oui, dès que je peux, j'essaye de vraiment travailler en local. Donc c'est déjà une grosse partie en fait. C'est vrai que le produit Made in China va rester, va certainement durer encore quelques temps, mais on a moyen quand même de faire intervenir des partenaires locaux qui pourront intervenir sur ces produits et les personnaliser avec avec tous leurs talents.
3: Ok. Et puis même sur des produits artisanaux, hein, il y a pas mal de choses dans le Vexin. Là, il y a l'huile d'Averne, Thémiricourt. Bon, la bière, elle est mondialement connue déjà, mais bon voilà, ils sont bons en marketing, mais je pense qu'il y a des choses à réfléchir là-dessus. C'est bien.
1: Alors moi, j'ai une question piège un peu pour les autres invités. Donc Laetitia, Elsa et Christine, vous êtes clientes chez Joël Vigier?
4: Absolument. Bien sûr. Cahier, stylo. Badge et sac de voyage.
2: Et kakémono.
1: Elsa ?
5: Moi, c'est en cours.
1: C'est en cours, ouais. Très bien. Et vous, Laetitia ?
6: Moi, j'ai la particularité, on pourra en parler tout à l'heure, c'est de, dans mon domaine, de pouvoir réaliser aussi
1: vos produits.
6: Bon, moi, ça va se limiter au cahier, hein, mais qui est un véhicule aussi de communication. Donc, voilà. Mais je serai ouverte, effectivement, à regarder tout ce que Coquelicot peut proposer, bien sûr. Bien sûr.
1: Merci.
3: Je voulais juste signaler la dynamique, hein. Donc on en est déjà 2 sur 2 là, dynamique après Christine. Donc on a Joël qui nous expliquait qu'elle faisait du porte-à-porte.
1: Oui.
3: Je peux vous dire que c'est pas des choses évidentes à faire.
1: Non.
3: Et la réussite, voilà, quand je le redis tout, comme tout à l'heure pour Christine, voilà, la prospection et la porte-à-porte. Les entrepreneurs valdoises, on a un chargé de développement dans ses missions, il doit faire 2 demi-journées de porte-à-porte. Donc voilà, c'est important de le faire. Et donc bravo à Joël, effectivement, que j'avais eu la chance d'accueillir au début, il y a quelques années. On avait un programme de formation pour les dirigeants d'entreprise, les indépendants. On avait des fonds de formation et Joël avait fait ce parcours-là. Et à l'époque, comme c'était des nouvelles sessions, c'est moi qui faisais les lancements et c'est moi qui les animais. Donc j'avais pris beaucoup de plaisir avec Joël et d'autres.
1: Il était à la bonne école.
3: Non, c'est l'échange. Moi, je me suis toujours nourri aussi de mes stagiaires.
1: Oui.
3: Donc voilà, j'en ai fait beaucoup de la formation, j'en ai donné beaucoup. Et donc voilà, et la formation des dirigeants, voilà, il n'est jamais trop tard, hein. C'est pour ça qu'il y a le coaching se développe beaucoup, c'est important. Mais c'était des beaux dispositifs, on formait avant Covid 7000 dirigeants d'entreprise sur 14 sites. Le Covid a changé beaucoup de choses, dont ça, mais voilà, on disait faut être agile, on a modifié nos plans, donc voilà. Mais en tout cas, bravo Joël.
1: Oui, merci. Bravo, merci infiniment. Allez, on

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1: Merci d'être resté avec nous. C'est toujours l'économie en direct, notre spécial les entrepreneurs du Val d'Oise, en compagnie de Laurent Pillard, président des entrepreneurs du Val d'Oise, Christine Ramadier, coach formatrice, fondatrice de Comment se réaliser, Joëlle Vigier, dirigeante de Coquelicot Communication, la com par l'objet, les textiles et différents supports, Elsa Trinquès, Elsa Podcast, pour mettre en son ce que les mots seuls ne suffisent pas à dire, et Laetitia Charbonnier, entreprise ASAP SAS, distributeur de cartons compacts graphiques. C'est votre tour, Elsa, je vous donne la parole. Donc, je suis ravie de vous accueillir enfin chez IDFM Radio.
2: Merci, je suis ravie d'être ici.
1: On change complètement d'univers avec vous, puisque vous êtes conceptrice de podcast, donc aussi toujours en plein dans la communication et la visibilité des entreprises, c'est bien ça ?
2: Tout à fait, oui.
1: Et qu'est-ce qui vous a poussé à créer cette activité ?
2: En fait, moi, je viens du monde de l'écrit, du journalisme. Pendant 15 ans, j'ai été journaliste en collectivité territoriale. Et disons que dans le cadre de mes études, j'avais fait un stage en radio. Et il m'avait laissé beaucoup d'autonomie à cette époque-là. Et j'avais appris, évidemment, beaucoup de choses. Mais surtout, j'avais appris à apprivoiser ma voix.
1: D'accord.
2: Ouais. Et puis après, les études ont repris et je suis repartie sur l'écrit, mais j'ai toujours aimé en fait recueillir la parole et recueillir les histoires des gens. Mmh. Et puis un jour, j'ai interviewé quelqu'un et je l'ai enregistré sur mon téléphone plutôt pour ne rien oublier de ce qu'il allait me dire.
1: Je comprends.
2: En fait.
1: Oui.
2: Et à la réécoute, je me suis rendu compte qu'en fait, il y avait les mots. Certes, mais il y avait aussi il y avait les silences, il y avait les hésitations, les doutes. Et c'est là que j'ai vraiment pris conscience de l'importance de l'audio et de la voix. Et puis, du coup, comme je travaillais dans une collectivité territoriale, je me suis dit, j'écoutais déjà beaucoup de podcasts. Et j'ai eu l'idée de proposer un podcast du coup pour cette mairie. Mon chef m'a tout de suite suivi, le maire aussi, c'était très très très très important pour moi. Et ils m'ont laissé entière liberté, donc j'ai pu créer le podcast pour la ville, qui était un podcast qui était plus pour permettre de faire une augmentation des informations qu'on pouvait mettre sur le magazine municipal.
1: D'accord,
2: disons.
1: Oui. En complément, oui.
2: En complément, voilà. Et puis en fait, une fois que j'ai mis le doigt dedans, c'était fini. C'était comme dans le pot de confiture.
1: Vous étiez comment vacciné.
2: C'est ça. Et donc voilà, j'en ai continué. Et puis, quand j'ai décidé de quitter mon emploi, c'était pas du tout parce que ça se passait mal. Au contraire, j'adorais aller à mon travail, j'adorais mon équipe, etc. Mais voilà, j'ai été complètement soutenue et j'ai décidé.
1: Et donc sans regret. Ça fait 2 ans maintenant.
2: Un an.
1: Peu plus d'un. Ah oui, ça passe vite. J'avais l'impression que c'était 2 ans. Alors aujourd'hui, ce qu'il y a, c'est que tout le monde, entre guillemets, peut créer un podcast.

0: Qu'est-ce qui fait qu'un podcast professionnel va réellement trouver son public ?
1: Oh, c'est une bonne question. Qu'est-ce qui fait qu'il va trouver son public ? Eh bien, il faut qu'il soit construit. Ça suffit pas de parler derrière un micro et de se dire on a tous quelque chose à dire. Ça se réfléchit. C'est, en fait, effectivement, tout le monde peut prendre le micro et tout le monde peut parler. Maintenant, il faut quand même préparer, réfléchir, conceptualiser.
0: Oui, ça, faut pas arriver comme ça, les mains dans les poches,
1: non, en
0: fait, disant fastoche.
1: Bah, il faut savoir déjà, ne serait-ce que savoir à qui on s'adresse, bien définir la cible et ensuite définir du coup le message qui va aller avec. Et tout ça, ça se construit en fait. Avant même de prendre le micro, il y a tout un travail au départ de construction, de conceptualisation, de réflexion sur combien d'épisodes on va pouvoir faire, quelle est la durée, à qui on va s'adresser. C'est tout un gros travail. Et puis après, eh ben, il y a aussi un travail de mise en place de la structure de l'épisode, de l'écriture des textes, etc. De l'enregistrement, et puis après, il faut savoir monter la diffusion, et puis ensuite communiquer aussi sur ces épisodes, parce qu'une fois qu'on les a mis en ligne, il faut que les gens les écoutent.
0: Il faut donner envie. Vous avez une recette pour faire parler les gens et puis obtenir une parole authentique ?
1: Eh bien, en fait, ça se fait. J'ai pas de recette magique, mais ça se fait souvent de façon naturelle. Et c'est ça d'ailleurs que j'apprécie dans le podcast, c'est que on prend le temps. Et il y a beaucoup de choses qui vont se passer. En fait, on va tout écrire. Et puis, en fait, ce qui va être le plus intéressant, c'est justement ce qui va sortir de l'écrit et ce qui va devenir un petit peu plus authentique, naturel. Et il n'y a pas de recette magique, mais c'est en échangeant, en fait,
0: oui,
1: en discutant, en posant des questions, voilà, et en rebondissant sur aussi.
0: Une question d'empathie aussi, probablement, avec les intervenants. On parle beaucoup aussi de vidéos et de réseaux sociaux. Est-ce que le podcast a encore un bel avenir, selon vous ?
1: Oui. Oui, j'en suis sûre qu'il a un bel avenir. Il ne fait que prendre de l'ampleur. Les marques s'en emparent de plus en plus. La vraie question, c'est est-ce qu'on reste sur un podcast audio ou est-ce qu'on passe sur un podcast vidéo ? Les deux sont possibles. Ce qui est sûr, c'est qu'aujourd'hui, les auditeurs, ils vont aller chercher encore plus un podcast d'abord sur YouTube et puis après, ils vont le consommer parfois en vidéo, parfois en audio, selon où ils sont.
0: Oui, voilà, selon l'activité qu'ils ont, s'ils sont disponibles ou pas pour la vidéo ou pas.
1: Ouais. Exactement. Après, je reste convaincue qu'il y a des épisodes, enfin, ou en tout cas des podcasts qui ne peuvent vivre que en audio. On peut les mettre après sur YouTube aussi, ils seront trouvables, mais pas en vidéo. En fait, la puissance de la voix est vraiment importante.
0: C'est vrai.
1: Et pour moi, je reste convaincue qu'il y a des sujets qui sont encore plus puissants et encore plus impactants simplement en audio.
0: Elle est à la fois puissante et elle est peut-être aussi plus tolérante, parce que dans une vidéo, on va voir si la personne sourit pas, alors que en radio, bon, s'il y a une petite bafouille ou quoi, finalement ça passe. Je l'ai vécu, donc j'en parle. Et donc je sais qu'au début où je faisais cette émission, que je bafouillais, ça me plombait mon émission en me disant oh là là, t'es trop nul et tout. Puis en fait, en m'écoutant, je trouve que c'est plus tolérant.
1: Mais oui, beaucoup plus tolérant. Et puis en fait, c'est ça, il y a plus d'humain en fait.
0: Oui, oui. Ouais.
1: Et puis au-delà de ça, j'ai envie de dire qu'un podcast audio, quand on l'écoute, la capacité d'attention de l'auditeur est beaucoup plus importante. Sur YouTube ou sur les réseaux sociaux, tout va vite, en fait. Quand on écoute un podcast, on le sait maintenant, on a eu des études qui ont été faites, l'auditeur peut avoir jusqu'à presque 30 minutes d'attention. C'est énorme, en fait. Et ça, c'est des choses qui sont importantes aussi
0: à savoir. Ouais. Elsa, quel conseil donneriez-vous à un entrepreneur qui aimerait se lancer mais qui n'ose pas prendre la parole ?
1: Bah d'abord, donc il faut qu'on discute ensemble et qu'on définisse quel est le message qu'il a envie de faire passer, pourquoi il a envie de faire passer ce message. Ça suffit pas de vouloir faire un podcast.
0: Oui, il faut avoir un contenu.
1: Il faut avoir un contenu et puis des fois stratégiquement, c'est pas le bon moment ou c'est pas peut-être le meilleur support pour l'instant à utiliser. Mais en tout cas, il faut donc bien réfléchir à quel message on veut faire passer et à qui on s'adresse. Et à partir de là,
0: il faut définir la cible et puis...
1: Oui.
0: Très bien. Alors, pourquoi avoir choisi les entrepreneurs du Val d'Oise, Elsa ?
1: Pour moi, c'était comme une évidence quand je me suis lancée dans l'entrepreneuriat. Donc je suis toute seule. Je venais pas du tout de ce monde-là. J'ai un conjoint qui est lui aussi seul dans son entreprise. Clairement, c'est lui qui m'a donné un petit peu cette impulsion et qui m'a fait connaître les entrepreneurs du Val d'Oise. Et pour moi, rentrer dans des réseaux, c'était une évidence en fait. Ne pas être seule, j'avais un petit peu peur en quittant le monde salarié. Bien j'avais sûr. Toute une équipe oui, avec moi. J'avais un petit peu peur de cette possible solitude. Donc pour moi, c'était important de pouvoir rencontrer des gens, les retrouver régulièrement. Et puis voilà, c'était comme une évidence et j'en suis ravie.
0: Vous ne regrettez pas.
1: Non.
0: Merci infiniment, Elsa. C'était très agréable d'échanger avec vous. Laurent, je suis sûre qu'il a quelque chose à dire.
2: Ah oui, bien sûr. Bah Elsa, elle assure comme son conjoint. Et du coup, non, je veux la féliciter, mais avant tout pour son parcours. Elle quitte, vous avez vu le salariat, hein, c'est une sacrée étape de
0: challenge.
2: Vie.
0: Oui. Voilà,
2: c'est la famille.
0: Elle a osé.
2: C'est la famille qu'on embarque, surtout quand on est déjà un mari entrepreneur. Là, c'est on met tous les risques au max dans la famille. Il y en a qui préfèrent maintenant il y a des banquiers, c'est plus rassurant et donc du coup bravo Elsa et surtout la remercier d'une chose. Vous savez, on a notre journal qui est pas périodique, c'est voilà, il y a 2-3 numéros par an qui sortent, ça s'appelle Planète Val d'Oise. Et voilà, elle nous a fait toutes les interviews, donc on n'a pas de sous hein, aux entrepreneurs pour ce genre de choses, donc on est parti sur des fonds avec la publicité des annonceurs. Et après, on a fait participer, bien entendu, le monde économique. Et on a noué des partenariats, notamment avec Elsa, qui nous a fait toutes les interviews pour le journal Planète Val d'Oise. Et voilà, c'est interactif. Il y a du papier. Et derrière, on retransforme ce papier en podcast. On peut scanner le code barre et on y
0: vraie
2: va directement. Merci. Un grand merci à Elsa, parce qu'elle a pris le temps d'aller se déplacer, voir les entrepreneurs pour faire ces trois interviews. Et puis le podcast, moi j'y crois. Alors il y a 10 ans, quand c'est arrivé en France, j'y croyais pas trop. On m'a parlé de ça, je me souviens, c'est un de nos adhérents qui me parlait de ça, mais qui me disait tu vas voir, ça va exploser. Je lui dis ouais, c'est des conneries tout ça, enfin bon bref. Et puis voilà, on voit qu'aujourd'hui les techniques, la technologie, tout évolue, enfin le monde audiovisuel évolue, enfin voilà, il y a toutes ces plateformes Spotify et compagnie, tout ça, ça a changé beaucoup de choses. Vous voyez, j'entendais l'autre jour un artiste qui disait ils sortent plus d'albums, ils sortent des titres un par un, parce qu'avec les algorithmes de Spotify, sinon l'album tombe à l'eau. Ils préfèrent lancer les titres au fur et à mesure.
0: Mais c'est toute une autre stratégie.
2: C'est un bon filon. Et je pense qu'elle est aussi elle a une vision à plus long terme. Voilà, ce qui marche aujourd'hui, dans 10 ans, le podcast sera différent. Je pense que elle a cette vision-là, donc bravo, bonne route.
0: Merci Laurent. Bravo Elsa.
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0: Et donc voilà, je m'adresse maintenant à Laetitia Charbonnier, donc entreprise ASAP SAS, distributeur de carton compact graphique. Je vous laisse vous présenter, vous, Laetitia, et puis votre entreprise.
4: Oui, alors c'est une entreprise donc de distribution de matière carton. Alors pour bien que vous compreniez, c'est effectivement un intermédiaire entre l'usine qui va fabriquer les feuilles et les transformateurs, les imprimeurs, pour les transformer et que ça arrive, façonné dans les commerces. Alors soit dans la grande distribution avec la PLV, soit les livres, les bouquins, les étuis, les coffrets, voilà, tout simplement.
0: Donc, et qu'est-ce qui vous a donné, vous, l'idée de vous lancer dans cette activité?
4: Alors,
0: vous êtes tombé dedans?
4: Voilà. Je suis tombée dedans. Mon père était dans l'imprimerie, effectivement, et puis est arrivé dans le domaine du carton. Donc je suis née dans le carton. Moi, j'ai suivi une formation complètement différente. En parallèle, j'étais donc salariée dans une banque pendant 12 ans. Et puis au moment où mon père a parlé de prendre sa retraite, toute ma famille était là, mais à dire, Laetitia, vas-y, lance-toi. Donc j'étais pas du tout, mais voilà, j'ai quitté le monde donc du salariat pour tester pendant 2 ans, et il m'a fallu qu'une année pour dire bon, on y va.
0: Ça vous a plu?
4: Voilà, ouais, tout à fait. C'est vrai que bon, dans la banque, je gérais les professionnels et les grandes entreprises, donc j'avais aussi un petit peu ce côté de gestion d'entreprise. Et puis, après, accompagné effectivement par des organismes comme la CGPME à l'époque ou autres, on ne peut que grandir.
0: Alors, aujourd'hui, ça doit représenter des volumes faramineux, le carton.
4: Alors, oui, si on parle d'un niveau mondial, effectivement, qui est en concurrence avec le plastique. C'est vrai qu'on essaye d'innover énormément, notamment avec des entreprises européennes, déjà. Moi, je travaille qu'avec l'Europe, et des usines de fabrication française, trouver des produits qui sont déjà sur le marché, qui peuvent concurrencer effectivement le plastique et qui ont des aptitudes, par exemple, à rester à l'extérieur pendant 12 semaines sans pouvoir être altéré.
0: C'est ça. Voilà. Non, mais parce qu'avec toute cette campagne sur l'environnement, encore une fois, on est en train de fustiger le plastique, je pense que le carton a tout son avenir devant lui.
4: Oui, il a son avenir. Après, effectivement, il faut penser industrie, et l'industrie, quand elle est formatée sur des matières premières telles que le plastique, ne peuvent pas non plus changer radicalement leur machine. Et le plastique aussi est recyclé de plus en plus. Donc, il subit aussi une chaîne tout à fait honorable. Mais par contre, les deux peuvent cohabiter tout à fait.
0: Le carton est recyclé également?
4: Alors oui, il y a deux sortes de cartons. Il y a les cartons recyclés, donc la fibre de papier que l'on recycle, et il y a le carton à fibre vierge qui est très utilisé dans la pharmaceutique, dans la PLV de luxe, et puis dans l'alimentaire aussi, qui lui est recyclable.
0: C'est ça.
4: Et après, on retourne effectivement dans ce cycle.
0: Vous êtes votre activité concurrentielle?
4: Alors, il est concurrentiel, déjà par les marchés étrangers, l'Amérique du Sud, la Chine. Après, au niveau microéconomique, on a une sphère quand même de partenaires. On a évidemment, j'ai des concurrents qui sont mondialement positionnés sur de la distribution. Moi, j'ai une activité qui va être nationale, un petit peu, on va dire sur le Canada, sur la Belgique ou sur l'Italie, mais parce que évidemment j'ai mon rôle de distributeur, mais étant donné que je développe un petit peu mes produits aussi, je fabrique moi-même, je crée des cartons, on va dire luxueux, avec justement des partenaires et français pour le papier, en tout cas voilà, avec du papier français, mais avec des partenaires hors pair qui sont en Suisse. Voilà, je me dis aussi un peu fabricante
0: vous fabriquez du sur-mesure.
4: Voilà,
0: oui,
4: tout à fait.
0: Bien sûr.
4: Ouais, c'est ce qui nous a permis effectivement en 2015 de pouvoir poursuivre, parce qu'effectivement voilà, le carton gris classique que vous avez dans vos classeurs ou autres, se tarit un peu, et il y a un marché très concurrentiel là-dessus. Oui.
0: Et donc c'est peut-être votre valeur ajoutée aujourd'hui.
4: Voilà, tout à fait. Le luxe, le carton luxueux qui a des composants vraiment qui sont reconnus. Et puis du sur-mesure, voilà, avec un développement plutôt industriel, faire un petit du carton ondulé, voilà, c'est pas du tout mon activité première, mais comme j'ai une partenaire que j'ai intégrée depuis 2021 chez ASAP, qui est du domaine industriel, parce qu'il y a aussi du carton que l'on va s'en servir pour faire de l'intercalaire basique aussi, donc voilà, et on en a besoin dans l'agroalimentaire. Et ben elle a voilà, un partenaire qui nous fait des petites boîtes avec imprimé très sympa et tout, donc voilà, on se diversifie en tout cas. Voilà,
0: on essaie. Oui, je crois que c'est ce qu'on disait tout à l'heure, il faut anticiper puis se diversifier, c'est incontournable pour vouloir durer.
4: Oui, c'est très important en ça d'avoir aussi la possibilité d'investir et d'avoir les fonds.
0: Bien sûr, pouvoir mettre à jour des projets.
4: Oui, tout à fait.
0: Pourquoi ASAP?
4: Alors c'est as soon as possible.
0: Oui.
4: C'était on recherchait. Alors moi j'étais très jeune à l'époque quand mon père a créé la société, et il fallait qu'on trouve un nom. Et fallait à l'époque, Internet n'était pas forcément présent, et fallait être en première page, comme tout le monde, ABC.com ou des trucs comme ça. Bon, il fallait un A. Et c'est vrai que le leitmotiv c'était de répondre au plus vite. Donc effectivement, comme je dis, entre 8h et 18h. On répond et pour pouvoir livrer demain s'il le faut, quoi.
0: Oui, parce qu'on sait qu'à la porte des clients il y a des confrères ou des concurrents,
4: voilà,
0: et
4: tout à fait.
0: Faut pas les laisser rentrer,
4: c'est ça.
0: Merci infiniment, Laetitia. Pourquoi les entrepreneurs du Val d'Oise?
4: À l'époque, on avait chez ASAP une personne que l'on avait grâce au GEVO, le groupement d'employeurs.
0: Oui.
4: Et puis, donc je suis maintenant secrétaire en plus.
0: D'accord.
4: Et à l'époque, ils nous ont présenté la CGPME. Donc en 2012, je suis rentrée à la CGPME. Alors des bougies et puis après, alors je sais pas si j'avais, comme disait monsieur Laurent Pillard, une grande gueule ou autre, mais après il m'a dit écoute, viens à la chambre de commerce. Alors je suis rentrée et avec des messieurs et voilà, j'en suis à mon deuxième
0: mandat,
4: voilà, je crois que et voilà, j'en suis à mon deuxième mandat et peut-être un troisième, je ne sais pas si ils me reprendront, mais voilà, avec effectivement beaucoup d'activités bénévoles, mais qui sont nécessaires et qui m'ont permis aussi de rencontrer beaucoup de personnes et d'être adhérente aussi aux femmes chefs d'entreprise, il faut le dire. De véhiculer l'envie d'entreprendre et le soutien.
0: Et, c'est très important.
4: Très important, oui.
0: Eh bien, longue vie à ASAP SAS.
4: Merci beaucoup.
0: Merci Laetitia.
4: Merci Rétin.
0: Laurent, votre petit mot de conclusion pour Laetitia.
2: Ah oui, pour Laetitia, je peux pas le grand mot. Non. Laetitia, vous le voyez, c'est le sourire. Alors les quatre, Laetitia, je la connais depuis un peu plus longtemps. C'est la gentillesse incarnée, une femme qui mène de front famille, entreprise et engagement, vous l'avez entendu. C'est quelqu'un que j'apprécie beaucoup. Souvent, quand on est tous les deux membres de la CCI, et on fait aussi partie du bureau. Le bureau, c'est une antenne restreinte quand même de la CCI. D'un simple regard, on se comprend. Et c'est des choses qui sont importantes. C'est aussi ça, l'esprit qu'on a à la CCI, mais dans nos réseaux, tels qu'aux entrepreneurs Val-d'Oise. Et voilà, c'est un soutien, une complicité que j'apprécie beaucoup, notamment avec Laetitia.
4: Merci.
0: Merci Laurent. C'est bientôt la fin de l'émission. On refait un tour de table avant de se quitter. Donc, Joël, un mot avant de nous quitter.
5: Mais écoutez, merci déjà de cette invitation. Merci de ce partage. C'est inspirant. Je vais parler côté femme pour aujourd'hui.
0: Bien sûr. Pour en profiter.
5: C'est ça. Voir ces femmes chefs d'entreprise qui mènent de front, on le sait, vie perso, vie professionnelle. Je pense que c'est une nouvelle ère aussi en tant qu'entrepreneur, et le fait d'être dans des réseaux, d'être accompagné permet de soutenir
0: d'aborder l'avenir avec plus de sérénité.
5: Sur un autre point, du coup, j'ai travaillé avec Christine, j'ai travaillé avec Elsa. Leur sensibilité de femme me permet aussi de retranscrire des choses.
0: Oui.
5: Que j'avais besoin de.
0: Que vous aviez besoin de transmettre.
5: Exactement.
0: Et... Très bien. Merci. Merci à vous.
5: Merci.
0: Christine, un petit mot.
6: Eh bien, merci à vous, Jacqueline, de nous donner cette opportunité de mettre en avant nos entreprises, d'avoir ces échanges. Merci Laurent aussi. On est très fiers d'être adhérentes des entrepreneurs du Val d'Oise, de porter c'est les marques du territoire. Moi, c'est vrai que je suis arrivée en 2016 dans le Val d'Oise, mais à un moment donné, j'avais un choix de pouvoir partir ou pas. Et en fait, je me suis dit non, je reste dans le Val d'Oise parce que en fait, j'ai déjà un réseau professionnel et j'adore ce territoire qui est hyper dynamique en fait par rapport à d'autres territoires ailleurs. Donc c'est un vrai plaisir de porter la marque du Made in 95 et de rencontrer tous ces entrepreneurs, toutes les personnes qui ont des projets aussi, et de pouvoir échanger avec eux et les soutenir. Donc merci à tous, en tous les cas c'était une belle matinée.
0: Merci Christine, merci beaucoup et longue vie aussi à votre entreprise. Merci. Elsa,
1: Je rejoindrai un petit peu déjà ce que Joël et Christine ont dit en effet, et merci pour cette invitation, pour ces échanges. On apprend plein de choses à chaque fois, donc c'est très très intéressant. Et juste pour rejoindre, enfin pour rebondir un petit peu sur ce que j'ai pas dit tout à l'heure sur les entrepreneurs, c'est aussi très agréable quand on arrive dans un réseau qui est quand même assez grand, de se sentir
0: on se sent pas perdu,
1: ni perdu ni reconnu en fait. Quand on a le président qui vient et qui nous salue et qui nous appelle par notre prénom, etc., c'est quand même
0: important.
1: Ouais.
0: C'est vrai. Merci Elsa de l'avoir souligné. Laetitia.
4: Bah écoutez, merci beaucoup Jacqueline, Monsieur le Président, de nous avoir conviés aujourd'hui. Bah, toujours aussi fière effectivement du dynamisme du territoire du Val d'Oise avec ces femmes chefs d'entreprise. Le Made in 95 est très très important et c'est vrai, quand on a une activité nationale, on essaie de prioriser aussi le local. Je serais très intéressée de continuer à discuter avec Joël, Christine et puis Elsa de leurs activités, de voir si voilà il peut y avoir symbiose.
0: Ah oui, je n'en doute pas. On sent que vous êtes toutes sur la même longueur d'onde. Merci Laetitia. Président, le mot de la fin est pour vous, comme par hasard.
2: Merci. Mais j'espère qu'un jour vous direz Madame la Présidente, peut-être des entrepreneurs. Oui, comme ça ferait une femme.
0: Un grand merci à vous d'avoir invité.
2: Oui, avec Francky, on est les deux seuls hommes aujourd'hui. Peut-être qu'il y aura une technicienne bientôt aussi un jour.
0: Peut-être.
2: Quatre super adhérentes, des femmes, vous avez compris, qui bougent, qui réussissent et qui s'engagent. Ça fait plaisir, mais c'est l'image aussi des entrepreneurs. Il y a beaucoup de femmes. Si vous regardez les photos des déjeuners mensuels ou des événements, on a beaucoup de femmes.
0: Oui, on sent que c'est la parité.
2: On est à 250, il y a 500 adhérents, 250 hommes, 250 femmes, je pense. Je sais que le conseil d'administration des entrepreneurs qui s'est réuni lundi dernier, c'est 36 personnes, 36 chefs d'entreprise, chef et chef up, puisqu'il y a 18 femmes, 18 hommes. Et je me souviens que quand on a eu la dernière élection, j'avais dit au préfet, et c'est pas imposé, ça s'est fait naturellement. Donc j'impose jamais la parité, parce que l'engagement, ça prend du temps et faut pas l'imposer. En tout cas, je suis très content d'avoir été bien bien entouré avec vous, bien entendu,
0: merci,
2: chère Jacqueline.
0: Laurent.
2: Ça fait toujours plaisir. Alors entre temps, je me suis renseigné des prochains événements. Donc le 17 décembre, c'est la soirée élégance.
0: D'accord.
2: Qui se fera comme chaque année au golf au Pic. Donc voilà. Le 8 janvier, c'est la cérémonie des vœux des entrepreneurs. Donc pour la première cérémonie des entrepreneurs vadoises. Et après, donc le 11 mars, ça sera l'Assemblée Générale des entrepreneurs. Bon, les deux lieux.
0: Mais on se reverra avant.
2: D'ici là, on se reverra. Mais voilà, 17 décembre, pour réserver aux adhérents une belle soirée en perspective.
0: Bon, on a une tradition dans cette émission, on fait toujours un petit coucou à Marie-Ange.
2: Qui va être très jalouse aujourd'hui.
0: Je voudrais remercier Pervin d'avoir choisi donc de faire venir.
2: Ouais, c'est Pervin qui va se faire engueuler par Madame la Présidente.
0: Mais non. Je pense pas que Marie-Ange soit comme ça.
2: On
0: merci
2: l'embrasse.
0: Infiniment. En tout cas, moi, je retiens que derrière chaque entreprise, il y a toujours une personne, une histoire, des convictions, des difficultés, mais aussi beaucoup d'énergie et une envie d'avancer. Donc, merci à vous et ne changez rien. Voilà, c'était l'économie en direct sur IDFM Radio. Donc, merci Francky pour la technique. Merci à nos auditrices et auditeurs pour leur fidélité. À vendredi pour un nouveau numéro de l'économie en direct sur IDFM Radio. Très belle journée à toutes et à tous. mais surtout restez connectés, hein, sur 98.00 pour la suite des programmes.

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Votre flash valdoisien. Une augmentation année après année, le Garac, les

soit une progression de 32,75% en un an. Deux ans plus tard, en cette rentrée 2026 dans l'établissement basé boulevard Gallieni à Argenteuil, depuis 1948, le chiffre symbolique de 100 jeunes femmes est atteint. Elle devait ouvrir en mai, puis en septembre, la crèche baptisée Lilo Tout Petit va finalement accueillir ses premiers enfants le 5 octobre à Averne. Une bonne nouvelle pour les parents des environs. La ville de Sannois a été distinguée lors du salon de l'association des maires d'Île-de-France le 3 juin dernier à Paris, Expo Porte de Versailles, en recevant le label Or, commune d'honneur. Cette récompense salue l'engagement de la commune en faveur de la promotion du don du sang et du soutien aux collectes organisées sur notre territoire. Prochain don de sang vendredi 18 septembre de 14h30 à 19h30 au centre Cyrano, place du Général Leclerc, dondesang.efs.santé.fr pour réserver votre rendez-vous. À Montigny, la ferme pédagogique s'est agrandie avec l'arrivée à la mi-juillet de trois nouveaux pensionnaires, Poncho, Litchi et Miel, trois adorables alpagas qui viennent enrichir la grande famille animale. Cette arrivée marque une nouvelle étape dans le développement de la ferme pédagogique, dont la mission est de faire découvrir les animaux, le monde agricole et le respect de la nature à travers des expériences conviviales et éducatives. Et puis un concert à Herblay-sur-Seine samedi 19 septembre. Artiste francilien à l'univers pop et chansons françaises, Phil Dinoya présente à l'espace Malraux son dernier album Libre. Ce concert retracera son parcours musical de ses débuts internationaux à ses chansons en français dans une création placée sous le signe de la solidarité au profit de l'Institut Curie. Début du concert à 20h30. C'était vos quelques informations proches de chez vous sur IDF.

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2: Bonjour, bienvenue, soyez des bienvenus sur IDFM Radio, c'est l'heure de l'agenda des villes, les bons plans culturels sur le Val d'Oise avec la brocante de Presles, dimanche 27 septembre à partir de 6h du matin sur le parvis de la gare. Rendez-vous cette fois-ci à Beauchamp, le centre-ville prendra des airs de fête à l'occasion de la 31e édition de la fête des Vendanges, samedi 3 octobre, de 10h à 18h au fil des stands, partez à la rencontre de vignerons et de producteurs passionnés, découvrez les saveurs du terroir et profiter des nombreuses animations prévues tout au long de la journée. L'humoriste Elie Semoun vous donne rendez-vous pour son spectacle Cactus à Enghien-les-Bains au théâtre municipal le dimanche 11 octobre à 18h. Pour en savoir davantage et réserver vos places, le 01 39 34 10 80. Et depuis 8 ans, le festival Primo s'ancre au cœur du territoire de Roissy, Pays de France, avec un désir intact, surprendre, assembler et faire de chaque rendez-vous une expérience à vivre ensemble. Jusqu'au 11 octobre, les artistes investissent nos villes pour raconter leurs histoires d'ici d'ailleurs, sensibles, joyeuses et inattendues. Par exemple, la compagnie Opposito vous proposera le spectacle Cori Cori dimanche 11 octobre sur la commune de Gonesse, vers 16h30 sur le parvis de l'église, interprété par 16 comédiens et 4 musiciens. C'est un spectacle où se côtoient le lyrique, le rock, la valse, le tango et le classique. Pour en savoir davantage sur l'intégralité du festival Primo, rendez-vous sur le site lemoulinfondu.fr. C'était l'agenda des villes sur IDFM Radio, les bons plans culturels sur le Val d'Oise.
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0: Bonjour à tous, c'est Olivier Prêtre-Bosson, très heureux de vous retrouver dans notre émission Mission Planète Terre, donc sur IDFM Radio, avec un nouvel invité aujourd'hui. Alors, il est fondateur du bureau Tribu Architecture à Lausanne. Il est diplômé d'architecture depuis 1997 et chargé de cours durabilité en Suisse. Alors, c'est un pionnier. Je vais vous donner son nom, on va le retrouver tout de suite. Laurent Guidetti, vous êtes là, bonjour.
1: Oui, bonjour, je suis là.
0: Bonjour Laurent Guidetti. Donc c'est un pionnier puisque, à double titre d'ailleurs, en 1987, il semblerait, d'après mes informations, que vous exposiez déjà à vos camarades de classe les enjeux du réchauffement climatique. Donc vous étiez déjà en avance. C'est alors le début d'un engagement professionnel, comme architecte, personnel et public, comme citoyen aussi, pour l'écologie, le développement durable et la justice sociale. Alors, est-ce que vous avez quelque chose à ajouter à ce portrait? Et puis, Laurent Guidetti, en fait, vous êtes architecte ou écologiste?
1: Eh bien, je suis les deux, j'espère. On ne dissocie pas l'homme de l'artiste, en l'occurrence.
0: Donc, vous avez des choses à ajouter sur ce
1: point? Non, il est très complet. J'ai été élu à la ville de Lausanne, donc j'ai été membre du législatif de la ville de Lausanne, et j'ai pu un peu utiliser mes compétences et d'architecte et mes intérêts pour l'écologie à ce titre, dans le cadre de ces 8 années au sein du législatif.
0: D'accord. Alors, on vient de passer une canicule historique, hein. Et il semblerait, d'après les informations, qu'on se dirige vers une autre canicule, ou enfin, en tout cas, une période encore avec des températures extrêmes. Et comment vous avez vécu cette canicule en Suisse?
1: Alors, on l'a vécu assez bien, nous, notre famille, parce qu'on a la chance d'habiter un immeuble, on va dire, relativement récent, avec des protections solaires, une isolation cohérente, et puis on sait comment utiliser notre logement, c'est-à-dire qu'il y a une grande cohérence entre l'habitat et ses usagers. Néanmoins, dans ma famille, il y a des gens qui supportent très très mal la chaleur, on a de la peine à vivre sur le balcon la nuit, parce que les gens chantent et écrit dans la rue à chaque victoire de leur équipe préférée dans le cadre au mondial. Mais à part ça, nous, on ne fait pas partie des gens précarisés qui souffrent le plus. Et j'ai vraiment une pensée pour elle et eux qui vivent effectivement très mal. D'autant plus que c'est probablement pas la dernière de cet été et vraisemblablement un des étés les moins chauds qu'on aura à vivre du reste de notre vie.
0: C'est ça. Ouais.
1: Donc effectivement, c'est une situation inquiétante, pas du tout surprenante, parce que tout ça, ça a été annoncé
0: depuis 50 ans.
1: Depuis effectivement très longtemps.
0: Ouais. Alors, Laurent Guidetti, vous êtes co-auteur avec des collègues du bureau Tribu Architecture, oui, d'un manifeste. Un manifeste pour une révolution territoriale, c'est ça?
1: Oui, c'est ça, oui.
0: Que vous avez publié, je crois que le texte il a été publié en 2021.
1: Oui.
0: Donc il n'y a pas très longtemps. Et il nous donne quelques outils, alors on va commencer cette émission comme ça, il nous donne quelques outils pour les acteurs du territoire, pour penser et agir maintenant, et donc autrement. Est-ce que vous avez quelques trucs à nous donner? Est-ce que vous avez déjà testé certains outils qui sont dans ce manifeste? Est-ce que vous pouvez nous aider?
1: Alors, c'est un peu ambigu dans le sens où on propose toujours des solutions. Ces solutions, c'est, on va dire, la plupart des solutions qui ont un caractère un peu politique, dans le sens où il faut prendre des décisions au niveau des collectivités publiques pour rendre gratuits les transports publics, ou pour changer la place du stationnement en ville, ou pour assainir le parc immobilier, etc. Toutes ces décisions, en fait, sont des décisions qui doivent passer par de près ou de loin des décisions politiques, et c'est là où ça bute. Donc, est-ce qu'on a réussi à mettre en œuvre l'assainissement énergétique? Ben, pas comme on l'entend. Maintenant, ça ne veut pas dire qu'il n'y a pas 1% du parc immobilier qui s'assainit, qui se rénove. Et donc, la question, c'est, est-ce que c'est possible de le faire? Oui, bien sûr. Est-ce que ça se fait un peu? Oui, mais vraisemblablement pas assez vite pour être à la hauteur de l'enjeu, et certainement pas pour respecter les accords accord de Paris que la Suisse a adopté en 2016. Donc c'est vrai qu'il y a une sorte de décalage entre l'urgence, entre la massification qu'il faudrait faire pour que ces mesures puissent se mettre en œuvre, et puis la réalité. Maintenant, il y a quand même des choses qui se font, et donc le gros problème toujours dans ce débat-là, c'est que il bute sur ce seul enjeu. C'est oui, mais bon, il faut être positif. Il faut quand même bien se dire qu'on fait quand même des choses bien, parce que 4 degrés de plus par rapport aux températures pré-industrielles, c'est quand même mieux que 7. Il faut quand même se réjouir de ça. Sauf qu'on est aujourd'hui à 1,4, 1,5 degrés de plus que les températures pré-industrielles, et que on vit déjà des canicules considérées comme insupportables. Donc il y a un vrai décalage entre les mesures à prendre, notre capacité à le faire, et puis la réalité.
0: Alors concrètement, est-ce que vous avez mis en œuvre, vous, certaines de vos propositions en matière oui. d'adaptation des logements ?
1: Alors oui, évidemment que quand on construit du neuf, on respecte d'abord des bases légales, on construit, on va dire peut-être un peu mieux que le minimum vital. C'est difficile de faire beaucoup mieux que le minimum vital. Ici, on vit, notre bureau est logé et on vit au sein d'une coopérative d'habitants. Donc il y a beaucoup d'éléments des coopératives qu'on a pu mettre en œuvre dans ce bâtiment, qui sont non seulement des choses liées aux aspects de qualité constructive du bâtiment, mais aussi liées au statut d'habitant, au rapport que les habitants ont avec leur immeuble. On a beaucoup d'espaces mutualisés, on a beaucoup d'espaces où on a réduit les besoins des logements pour pouvoir proposer des logements, des espaces en dehors des logements, comme par exemple des chambres d'amis qu'on se partage, une salle de spectacle qu'on se partage, un four à pain, four à pizza, toute une organisation, donc une gouvernance partagée au sein de l'immeuble pour pouvoir ensemble gérer notre cours, gérer les réservations de salles qu'on se partage, avoir des locaux de bricolage en commun, des équipes de bricolage dans la maison pour aider les personnes qui en ont besoin. Enfin, il y a énormément de choses qui sont mises en place et qui permettent de réduire nos besoins en construction, nos besoins en espace, le sol étant la première des ressources à prendre à se partager. Là, on a vraiment réduit les quantités de mètres carrés par personne. On a des règles d'utilisation dans la coopérative qui permettent de limiter le nombre de pièces par personne. Par exemple, on n'a pas le droit d'avoir, selon la règle du N+1, plus d'une pièce de plus que le nombre d'habitants. Donc si on est 4 habitants, on n'a pas le droit d'avoir plus que 5 pièces. Ce qui pour la France peut paraître normal, mais en Suisse, où on consomme à peu près 50 mètres carrés par personne, c'est déjà considéré comme une atteinte grave à la liberté individuelle de consommer du mètre carré.
0: Quelle température il faisait dans vos bureaux la semaine dernière ?
1: Je pense que au plus chaud de la journée, il devait faire 26, 27, je présume.
0: Sans clim.
1: Sans clim, évidemment, c'est interdit. Mais on a la chance d'être 4 à habiter dans la maison et donc de pouvoir descendre, ouvrir les impostes en fin de journée, donc à minuit, et venir très tôt le matin pour ouvrir les fenêtres. Donc on a un peu cette chance, bien qu'on soit au rez-de-chaussée, de pouvoir régler ça, parce qu'une grande partie des problèmes dans les locaux, dans les bureaux, c'est que ben on les quitte le soir et on les rouvre le matin, et donc les fenêtres le rafraîchissement ne peut se faire que quand il y a des gens dans les locaux. Donc nous on a la chance de pouvoir être un peu plus sur place et de pouvoir un tout petit peu plus penser à nos collègues le soir et le matin.
0: Est-ce qu'une des clés en matière d'architecture, c'est de laisser passer l'air, enfin de faire circuler l'air?
1: Quand on interdit la clim, oui. Donc comme nous on se l'interdit et qu'elle est en général interdite dans le canton de Vaud, région où on habite, oui, c'est le moyen principal. On peut un peu accompagner ça d'une sorte de climatisation adiabatique, c'est-à-dire qu'on met un peu d'humidité en plus de cette ventilation et tout ça participe à rafraîchir, mais il y a pas photo, il faut absolument s'en tenir à ouvrir la nuit, fermer la journée et d'être très rigoureux sur les protections solaires.
0: Même quand il fait 30 la nuit.
1: même quand il fait 30 la nuit. Alors nous on n'est pas descendu jusqu'à ces 30, en tout cas c'est cette année, ça va venir, hein, ces prochaines décennies. Donc là il faudra vraiment qu'on change notre rapport à l'habitat et probablement faire un peu prendre modèle sur les pays qui vivent ça, dans le Maghreb par exemple, où on travaille à d'autres heures, on va dormir sur le toit la nuit et on a
0: Maroc par exemple, oui, c'est en ça. Espagne, ouais. En Espagne aussi. En Espagne, on vit autrement, on est décalé, ouais. on est adapté sur les horaires de travail. Et justement, je pose une question, Laurent Guidetti, vous qui êtes architecte, est-ce qu'il y a des techniques ancestrales utilisées, par exemple, dans les pays du Maghreb, qu'on pourrait reprendre en France, en France et en Suisse, en Europe, quoi.
1: Oui. Bah, c'est absolument ce qu'il faut. Nous, on milite beaucoup là-dessus, c'est-à-dire arrêter d'inventer des moyens occidentaux pour répondre à des questions qui sont, enfin, ou des problèmes qui sont météorologiques, qui sont connus et dont on sait comment les traiter. Il faut utiliser ces moyens ancestraux, donc les moyens vernaculaires, s'enterrer, les petites ouvertures au sud, faire des bâtiments massifs, circuler l'air, le nomadisme résidentiel entre le jour et la nuit. Enfin, il faut adapter non seulement nos constructions, mais aussi nos modes de vie à ce que l'on sait très bien faire dans les pays du Maghreb. Et on a les bons modèles. C'est toujours compliqué pour les pays occidentaux de considérer que les bons modèles, la tradition qui vient de... C'est le grand remplacement climatique qui pourrait nous apprendre à comment on doit se comporter et comment construire dans nos pays. Mais objectivement, c'est bien dans les pays du Maghreb que se trouvent les meilleures références en matière de construction adaptée. En Inde aussi, il y a des systèmes de moucharabiais, des systèmes pour créer des petites cours intérieures très verticales avec des points d'eau qui permettent de rafraîchir et qui sont des lieux extrêmement agréables à vivre, même en période de canicule. Ce qui est intéressant, c'est que l'approche, on va dire, des villes occidentales aujourd'hui, c'est de végétaliser. Or, la végétalisation des rues, elle rentre en conflit avec les réseaux souterrains. Donc, on a des villes qui sont extrêmement équipées, donc avec beaucoup de techniques. Et donc, les racines des arbres supportent mal le conflit avec tous ces réseaux. Donc, et surtout avec les voitures. L'emprise de la voiture est vraiment quelque chose d'incompatible avec l'adaptation des villes au réchauffement climatique.
0: Laurent Guidetti, je vous propose de nous retrouver dans quelques instants, donc, pour poursuivre sur la végétalisation des villes, notamment. Mais on parlera d'autres sujets avec vous pour une coupure musicale. À tout de suite.

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1: Eh bien bonjour, on se retrouve sur IDFM Radio. IDFM Radio est votre émission, Mission Planète Terre, où on parle dans cette émission d'adaptation au changement climatique, d'atténuation aussi, puisque c'est deux thématiques qui sont importantes. Alors, on a démarré la semaine, il y a une quinzaine de jours, une série aussi qu'on va poursuivre. C'est l'adaptation des villes au changement climatique et on va recevoir des élus d'Île-de-France qui vont nous parler de concrètement, voilà, quelles mesures ils ont pris ou quelles mesures ils vont prendre pour s'adapter au changement climatique. En tout cas, aujourd'hui, nous sommes avec Laurent Guidetti qu'on retrouve à Lausanne. C'est le fondateur du bureau Tribu Architecture. C'est un pionnier du développement durable, de l'architecture, de l'écologie, et c'est un passionné. Merci. Bonjour Laurent, vous êtes toujours là.
2: Je suis là.
1: Voilà, alors on parlait tout à l'heure, avant cette pause musicale, donc de végétalisation des villes. Mmh. Est-ce que c'est vraiment la panacée?
2: C'est la panacée, c'en est une en fait, puisque si on regarde une ville comme Gardaïa en Algérie et qu'on se balade avec les moyens actuels en avion virtuel au-dessus, on se rend compte qu'il n'y a pas un arbre dans des villes traditionnelles qui subissent des températures extrêmement hautes. Simplement, elles ont trouvé d'autres moyens de créer de l'ombre en se réunissant et en créant des villes comme les villes médiévales ici, mais extrêmement proches les unes des autres, en couvrant les rues et en ayant un rapport entre espace public et espace privé qui est très différent de celui qu'on a dans les villes contemporaines et occidentales. L'organisation de l'espace est différente, donc vraisemblablement que nous, on doit passer et on peut passer plus par la végétalisation avec un enjeu principal, c'est la place de la voiture en ville. Il y a alors en ville de Lausanne 241 hectares d'espace consacré au stationnement, donc je ne parle pas de la circulation, mais uniquement du stationnement, des places de stationnement, et pour 50 hectares à peu près de places de stationnement des véhicules des Lausannois. Et donc il y a un vrai enjeu à se rendre compte que aujourd'hui la ville, comprendre que la ville est confisquée par la voiture et par des voitures qui ne nous appartiennent pas, c'est-à-dire de celles et ceux qui viennent de la campagne et qui viennent se parquer en ville, ou qui viennent y travailler, ou qui viennent y consommer. Donc il y a un vrai enjeu à améliorer la politique de mobilité pour remplacer ces voitures qui sont des problèmes en soi parce qu'ils émettent du carbone, mais aussi parce qu'ils occupent de l'espace qui pourrait être consacré à la végétalisation, qui a plusieurs fonctions. D'abord créer de l'ombre, ensuite l'évapotranspiration des arbres, et puis aussi le sol des arbres, comme il est très perméable et que les racines peuvent se développer dans le sol, et que ce sol est un sol vivant, stocker de l'eau et stocker du carbone. Donc vraiment, il n'y a que des avantages à planter des arbres dans les villes qui ont déjà été construites, à une seule condition et un seul enjeu majeur à mon avis, c'est remplacer les voitures. Il faut enlever ces voitures qui sont le problème numéro un, qui était déjà le problème numéro un à l'époque où la charte d'Athènes s'est imposée comme modèle référentiel il y a une centaine d'années, mais aujourd'hui il faut absolument dépasser ce modèle-là. Il y a encore beaucoup de villes qui considèrent qu'il faut un minimum de places de stationnement. Aujourd'hui, on a compris qu'il faut remplacer les voitures par les transports publics. Il est temps de mettre ça en œuvre, puisque ça fait quelques 50 années ou plus que les urbanistes le disent. Il est temps de passer à cette ville-là.
1: Alors, végétalisation de l'espace public, oui, mais sur les constructions, par exemple, est-ce que vous avez des projets de construction où il y a des végétalisations de terrasses, toitures, des végétalisations des murs? Et vous avez remarqué des différences ou pas?
2: Alors, je crois pas qu'on ait fait autre chose que des toitures végétalisées. Donc, c'est vrai que nous, c'est notre unique référentiel. La question pourrait se poser quand on fait de la transformation, de la rénovation. Mais objectivement, ça c'est quelque chose qui est très répandu. Il n'y a pas de souci avec ça. Ça a un effet. Ça a un effet pour la biodiversité aussi, parce qu'on peut y aménager des hôtels à insectes, enfin toute une vie pour les animaux volants qui peuvent aller sur les toitures. C'est bon surtout pour l'extérieur, c'est-à-dire pour le contexte, parce que l'isolation se trouve en dessous de la végétalisation.
1: Combien de degrés en moins à peu près?
2: Alors je ne sais pas. Il s'agit de la peine à vous dire combien on gagne par mètre carré de toiture végétalisée. C'est de toute façon un effort collectif et un effort à généraliser. Donc c'est bien parce que tout le monde aura végétalisé qu'on pourra commencer à avoir des effets. Vous parliez de végétalisation verticale. Il faut pas négliger les efforts supplémentaires qu'il faut pour réussir à faire quelque chose d'aussi, en guillemets, tordu que ça. C'est-à-dire végétaliser verticalement, c'est quelque chose de très très difficile à entretenir. Ça nécessite des réseaux pour alimenter en eau ces toitures végétalisées. C'est souvent des mauvais paris. Alors que les toitures, c'est beaucoup plus simple, on a l'expérience, et puis ça n'empêche pas de mettre des panneaux solaires photovoltaïques ou thermiques par-dessus, avec une végétalisation adaptée en dessous. Au contraire, parfois ça crée l'ombre qui permet à des toitures de supporter une végétalisation avec les températures qui sont atteintes en toiture.
1: Alors planter des arbres, végétaliser l'espace public, c'est bien. On voit à Paris par exemple, je ne sais pas si vous avez été à Paris récemment ou si vous avez vu ce qui s'est passé. Donc il y a eu beaucoup de plantations de forêts, de mini-forêts urbaines dans les quartiers. Alors il y a devant l'hôtel de ville, mais il y en a d'autres dans des tas de quartiers. Alors la difficulté, je crois, c'est tous les arbres jeunes plantés n'arrivent pas à vivre très très longtemps. Il y en a qui meurent rapidement. Il y a des problèmes de racines. Donc et d'ancrage, puisqu'il y a beaucoup de réseaux souterrains, il y a le métro aussi à Paris. Donc il semblerait, d'après les discussions que j'ai pu avoir, que c'est très compliqué de pouvoir planter de nouveaux arbres supplémentaires.
2: Oui. Alors il y a plusieurs phénomènes. Effectivement, c'est très compliqué parce que les arbres sont en concurrence avec les réseaux souterrains, avec les voitures, comme je l'ai dit. Ils sont, selon le système, par exemple, place de Catalogne à Paris, il y a eu cette mini-forêt urbaine. Il faut bien se rendre compte qu'ils arrivent comme des êtres vivants dont on doit se préoccuper dans des environnements qui sont extrêmement compliqués pour eux, très pollués, très peu végétalisés. Et donc les arbres, ils doivent fonctionner un peu en pionnier. Donc c'est normal qu'il y ait des arbres qui meurent assez rapidement. D'autant plus que le système, par exemple, des forêts Miyawaki, c'est un système où on plante beaucoup d'arbres parce qu'on doit créer assez rapidement cette complexité, cette richesse. Et donc, c'est aussi une première strate qui se développe et puis des grands arbres qui vont venir et donc des petits arbres qui sont voués à disparaître. C'est très intéressant pour les collectivités publiques qui veulent faire du chiffre parce qu'on peut dire, oh regardez, nous avons planté 20 000 arbres et que ces 20 000 arbres, ils sont plantés dans des endroits qui sont tellement rikiki, ridiculement petits, que finalement ils ont très peu d'effet, et surtout ils permettent de ne pas, pour les collectivités publiques, n'avoir à se préoccuper de la question du rapport de force entre l'arbre et la voiture, par exemple. Et donc je pense qu'il y a un vrai enjeu pour les collectivités publiques à prendre conscience du fait que c'est pas le nombre d'arbres qui va être important, mais bien à la surface, quoi, la surface qu'on a réussi à prendre à la voiture, et ce qui est le plus déterminant à Paris ces dernières années, c'est l'impulsion de la mairie de Paris qui a réussi à enlever une place de la voiture. Avant Anne Hidalgo, à Paris, la voiture représentait 50% de la surface pour 13% des déplacements. Et c'est donc assez inéquitable de prévoir autant d'espace pour aussi peu d'usage et d'usagers. Donc il y a un vrai enjeu à faire du chiffre parce que c'est bien en généralisant ces pratiques, en généralisant ces surfaces aménagées, qu'on arrivera à avoir un effet sur le climat urbain. Il y a un autre effet sur le climat urbain et sur l'espace public qui est fondamental, c'est que comme on a besoin de pouvoir ouvrir la nuit pour rafraîchir, il faut absolument que les rues soient apaisées. Il faut que l'espace public soit un espace ressource, un lieu où les gens peuvent se balader sans se sentir en insécurité, les femmes en particulier. Il y a une campagne à Lausanne qui a eu lieu sur le comportement dans l'espace public, ne pas y hurler, mais aussi que les femmes qui sont dans la rue se fassent pas agresser sexuellement, salut poulette, ça te dirait de venir chez moi, tu me donnes ton numéro, etc. Il faut vraiment apaiser l'espace public, ça aussi est une condition, le climat social est une condition au climat urbain pour pouvoir rafraîchir les appartements parce qu'on aura réussi à dormir les fenêtres ouvertes.
1: Dites-moi Laurent Guidetti, j'ai envie de vous mettre en colère. Parce que je sais que...
2: Ça va être compliqué.
1: Non, ouais, je sais. Donc, parce que vous êtes un beau parleur sur RTS, et vous êtes un peu nos grandes gueules aussi. chez nous. Dites-moi, pourquoi les États n'ont pas réussi aujourd'hui, alors quand je dis les États, c'est en général, hein, c'est pas la Suisse, c'est tous ceux qui nous gouvernent, les politiques, pourquoi ils n'ont pas réussi à contraindre les grandes industries à réduire les émissions carbone? Et puis, deuxième question en même temps, c'est, mais en fait, à quoi ça sert, puisque les États-Unis sont des climato-sceptiques, puisqu'ils ne font rien, puisqu'il y a la Chine, moins que la Chine, je crois que c'est pas un très mauvais élève, puisqu'ils ont réussi à stabiliser, je crois, leurs émissions de gaz à effet de serre. Enfin, voilà, je voudrais vous mettre en colère là-dessus. Pourquoi nos politiques n'ont pas réussi à contraindre? Pourquoi nos politiques n'ont pas réussi à s'adapter au changement climatique? Et pourquoi on parle de canicule là, et puis bah ouais, cette semaine, ça se rafraîchit, on va en parler un peu moins. On va compter les morts.
2: Ouais, ben c'est une vaste question. Hein. Je donne un cours à mes étudiants en architecture qui commence par l'état de la planète. Donc je donne des chiffres et des éléments, et la deuxième partie du cours, c'est un petit peu un cours qui est construit sur la phrase de Jacques Chirac en 2002 à Johannesburg, qui disait « Notre maison brûle et nous regardons ailleurs ». Alors la première partie du cours dit « Notre maison brûle ». Et j'en parle. Et la deuxième partie de la phrase est très importante, et à mon avis la plus importante, c'est « Et nous regardons ailleurs ». Le problème, c'est pas forcément que notre maison brûle, parce que ça, en fait, on a les solutions. C'est pourquoi on regarde ailleurs plutôt que d'arrêter l'incendie. Et donc, la deuxième partie du cours, c'est pourquoi est-ce qu'on est bête à ce point? Pourquoi est-ce qu'on continue de regarder ailleurs? Pourquoi est-ce qu'on ne prend pas les mesures alors qu'on sait que comment il faudrait agir? Et je pense que c'est vraiment lié à notre logiciel intellectuel. Dans les pays occidentaux, on est des sociétés productivistes, consuméristes et surtout individualistes. Et donc quand on va voter, on vote en individu, on vote pas pour un projet commun. Ce qui est complètement étranger à certaines populations, à certaines civilisations, les peuples premiers, si vous avez lu Descola, par exemple, qui parle des hachoirs en Amazonie, jamais ils auraient ce rapport-là à leur monde, parce que, comme le disent les zadistes, ils sont la nature qui se défend, ils sont pas dans un rapport de force, dans un rapport de qu'est-ce que j'ai à gagner, qu'est-ce que j'ai à perdre, dans une politique un peu transactionnelle, c'est-à-dire comme votre président Macron ou tous les gouvernants qui sont en fait très mêlés au monde de l'économie. C'est surtout l'économie qui gouverne le monde, et l'économie c'est quoi? C'est le monde de la finance, hein. François Hollande, quand il disait mon ennemi c'est le monde de la finance, il a plutôt démontré le contraire pendant son quinquennat, et je trouve que c'est vraiment très important de comprendre comment on est lié à tout ça. Et dans mon cours que je donne à mes étudiants, j'essaie de leur montrer combien la responsabilité individuelle est un mythe, une mythologie de on va dire de la droite et des pays libéraux, qui ont effectivement imposé ce logiciel de pensée qui finalement on se rend plus compte qu'on n'a aucun pouvoir, aucun poids, parce que on a perdu ce sens d'un projet commun. Et je pense qu'à partir du moment où on a perdu ce sens des communs, c'est très compliqué d'éviter ce que Gareth Hardin écrivait dans les années 70, la tragédie des communs. Et il expliquait comment le sens des communs est voué à l'échec pour lui avec ce logiciel néolibéral et individualiste.
1: Laurent Guidetti, merci. Nous arrivons à la fin de cette émission. Est-ce que vous êtes optimiste ou pessimiste?

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Votre flash valdoisien. Une augmentation année après année, le Garak, les

11 élèves, soit une progression de 32,75% en un an. Deux ans plus tard, en cette rentrée 2026 dans l'établissement basé boulevard Gallieni à Argenteuil, depuis 1948, le chiffre symbolique de 100 jeunes femmes est atteint. Elle devait ouvrir en mai, puis en septembre, la crèche baptisée Lilo Tout Petit va finalement accueillir ses premiers enfants le 5 octobre à Verne. Une bonne nouvelle pour les parents des environs. La ville de Sannois a été distinguée lors du salon de l'association des maires d'Île-de-France le 3 juin dernier à Paris, Expo Porte de Versailles, en recevant le label Or, commune d'honneur. Cette récompense salue l'engagement de la commune en faveur de la promotion du don du sang et du soutien aux collectes organisées sur notre territoire. Prochain don de sang vendredi 18 septembre de 14h30 à 19h30 au centre Cyrano, place du Général Leclerc, dondesang.efs.santé.fr pour réserver votre rendez-vous. À Montigny, la ferme pédagogique s'est agrandie avec l'arrivée à la mi-juillet de trois nouveaux pensionnaires, Poncho, Litchi et Miel, trois adorables alpagas qui viennent enrichir la grande famille animale. Cette arrivée marque une nouvelle étape dans le développement de la ferme pédagogique, dont la mission est de faire découvrir les animaux, le monde agricole et le respect de la nature à travers des expériences conviviales et éducatives. Et puis un concert à Herblay-sur-Seine, samedi 19 septembre. Artiste francilien à l'univers pop et chanson française, Phil Dinoya présente à l'espace Malraux son dernier album Libre. Ce concert retracera son parcours musical de ses débuts internationaux à ses chansons en français dans une création placée sous le signe de la solidarité au profit de l'Institut Curie. Début du concert à 20h30. C'était vos quelques informations proches de chez vous sur IDFM Radio.

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1: Bonjour, bienvenue, soyez des bienvenus sur IDFM Radio. C'est

0: Par exemple, la compagnie Opposito vous proposera le spectacle Cori Cori dimanche 11 octobre sur la commune de Gonesse vers 16h30 sur le parvis de l'église, interprété par 16 comédiens et 4 musiciens. C'est un spectacle où se côtoient le lyrique, le rock, la valse, le tango et le classique. Pour en savoir davantage sur l'intégralité du festival Primo, rendez-vous sur le site Le Moulin Fondu. C'était l'agenda des villes sur LFM Radio, les bons plans culturels sur le Val-d'Oise.
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0: Bonsoir à toutes et à tous, bienvenue dans notre émission Au cœur des RH, votre rendez-vous consacré à l'emploi, aux ressources humaines, à la formation, aux compétences et à la qualité de vie au travail sur IDFM Radio. Je suis Pauline Stamper et je suis heureuse de vous retrouver aujourd'hui pour cette deuxième émission, toujours aux côtés d'Emmanuel Pignon et d'Agnès Silré, ainsi que Jacques Alexandre qui a le plaisir de nous accompagner pour cette deuxième émission.
1: Bonsoir.
2: Bonsoir à toutes et à tous, ravi de vous retrouver.
3: Bonsoir et merci d'être une nouvelle fois avec nous.
0: Avant de poursuivre, quelques mots pour nous présenter, pour ceux et celles qui nous découvrent dans cette émission. Je suis Pauline, je suis formatrice et dirigeante d'un organisme de formation. J'accompagne les entreprises et les professionnels sur les questions de développement de compétences et d'évolution des parcours.
2: Je suis Emmanuel Pignon, DRH externalisé. Mon métier, c'est d'apporter des solutions concrètes aux dirigeants et de placer l'humain au cœur de la performance de l'entreprise.
3: Et moi, Agnès Silray, j'ai un parcours de DRH et de psychologue clinicienne du travail et des organisations et j'accompagne les entreprises clientes et les salariés sur les sujets liés à la qualité de vie et aux conditions de travail, ainsi qu'à toutes les pratiques RH et à l'accompagnement des parcours professionnels.
1: Et je suis Jacques-Alexandre Rénard, donc je suis recruteur indépendant, je fais partie du réseau du Mercato de l'emploi.
0: Merci à vous. Trois regards, complétés par celui de notre invité, pour décrypter avec vous les grandes évolutions du monde du travail. Et pour cette deuxième émission, nous avons choisi un sujet qui est installé très rapidement dans nos entreprises aujourd'hui, dans nos métiers et, soyons honnêtes, même très souvent dans notre quotidien, l'intelligence artificielle. On en parle partout. Certains y voient une révolution, d'autres une menace. Elle promet de nous faire gagner du temps, de simplifier certaines de nos tâches, de nous aider à travailler autrement, mais elle soulève beaucoup d'interrogations et beaucoup d'inquiétudes. Est-ce qu'elle améliore réellement notre quotidien professionnel? Est-ce qu'elle risque au contraire d'accentuer l'hyperconnexion? Comment accompagner les salariés face à ces nouveaux usages? Et surtout, comment conserver du discernement et une vraie place pour l'humain? C'est autour de cette question que nous allons échanger aujourd'hui. L'IA, opportunité ou risque pour notre quotidien? C'est aussi pour ça que nous allons parler de déconnexion, puisque l'IA, pour certaines personnes, peut devenir une addiction. Nous avons le plaisir de retrouver Jacques-Alexandre, qui était déjà avec nous lors de notre première émission. Merci Jacques-Alexandre d'être de retour parmi nous et d'avoir accepté de poursuivre l'aventure avec nous. Est-ce que tu es content de participer à cette nouvelle émission?
1: Mais complètement.
0: Bon, alors, au programme aujourd'hui, tiens-toi bien. Nous parlerons tout d'abord des évolutions liées à l'intelligence artificielle et de ce qu'elle change dans le monde professionnel. Emmanuel reviendra également sur le forfait jour et les conséquences sur l'organisation de travail. Puis Agnès nous emmènera sur un sujet essentiel, le cadre juridique et la déconnexion numérique, le rôle du CSE et la prévention des risques psychosociaux, notamment appelés les RPS. J'aurai également l'occasion de partager mon regard sur ce sujet, sur lequel j'ai travaillé dans le cadre notamment d'un e-book consacré à la déconnexion. Nous parlerons bien sûr des usages concrets de l'IA en entreprise, dans le recrutement avec Jacques-Alexandre notamment, avant de terminer avec nos conseils pratiques et nos astuces. Alors, faut-il avoir peur de l'IA, l'adopter sans réserve ou simplement apprendre à mieux l'utiliser? C'est parti pour cette deuxième émission Au cœur des RH. Vous écoutez Au cœur des RH sur IDFM Radio. Nous commençons avec nos actualités. Et aujourd'hui, impossible de passer à côté de l'intelligence artificielle. Elle est partout, elle est omniprésente. Mais pourquoi tout le monde en parle autant? L'IA, aujourd'hui, il y en a partout. Ce qui va m'intéresser particulièrement, c'est que l'IA n'est plus seulement un sujet réservé au métier de la tech, comme on a pu le penser un temps. Elle arrive dans les RH, la formation, la communication, le recrutement, dans notre quotidien, et cela pose immédiatement la question des compétences. On ne demande pas forcément à chacun de devenir expert en intelligence artificielle, mais il va falloir apprendre à comprendre les outils, à les utiliser et surtout à avoir un regard critique. Pour rappel, l'IA peut se tromper. Et c'est justement quelque chose que je constate notamment dans mon activité. Je dirige un organisme de formation et nous proposons aujourd'hui des formations autour de l'intelligence artificielle. Chez Groupe SR3, ce que je remarque notamment, c'est que les entreprises sont très curieuses, mais qu'elles ne savent pas toujours par où commencer. Tout le monde aujourd'hui dit connaître l'IA, dit savoir l'utiliser, mais peu d'entreprises sont réellement formées à son utilisation pour les bons usages. On entend beaucoup parler des prompts, des outils, mais se former à l'IA, ce n'est pas simplement apprendre à utiliser ChatGPT ou Claude, c'est comprendre ce que l'outil peut faire, identifier les usages réellement utiles dans son métier, apprendre à formuler ses demandes, vérifier les résultats et connaître aussi les limites et les risques. Pour moi, le vrai enjeu aujourd'hui, c'est une réelle montée en compétences pour un besoin des salariés et des entreprises. Parce que donner accès à un outil sans accompagner les salariés dans son utilisation, ce n'est pas réellement intégrer l'IA à l'entreprise. Emmanuel, du côté des entreprises que tu accompagnes, est-ce que tu as le sentiment qu'elles ont pris conscience de ce besoin de former leurs équipes ou est-ce qu'elles sont encore principalement dans l'expérimentation ?
2: Je dirais qu'aujourd'hui, la plupart des entreprises sont encore dans une phase d'expérimentation. Dans les entreprises, par exemple, que j'accompagne, je vois de plus en plus de dirigeants qui utilisent l'intelligence artificielle pour rédiger un contrat, un courrier, préparer une offre d'emploi, structurer une procédure ou encore trouver des idées. Ils gagnent du temps précieux, mais une question revient très souvent, est-ce que je peux vraiment lui faire confiance ? Et est-ce que j'ai le droit d'y saisir certaines informations ? Et c'est là que se situe le véritable enjeu. Très peu d'entreprises ont aujourd'hui défini un cadre d'utilisation. Qui peut utiliser ces outils ? Pour quel usage ? Quelles données peut-on y intégrer ? Et surtout, comment protéger les informations confidentielles de l'entreprise, de ses clients ou de ses salariés, tout en respectant les règles de protection des données personnelles. Pour l'instant, chacun découvre souvent ses outils de son côté avec ses propres méthodes. Le prochain défi pour les entreprises ne sera donc pas seulement d'utiliser l'IA, mais d'accompagner les équipes, de les former et de mettre en place de véritables bonnes pratiques communes. C'est à cette condition que l'IA deviendra un véritable levier de performance tout en restant au service de l'humain.
0: Oui, aujourd'hui, c'est vrai qu'il y a un véritable enjeu à se former sur le domaine de l'IA. Donc n'hésitez pas à vous rapprocher de centres de formation, notamment au niveau des entreprises, pour vraiment vivre cette transition parce qu'aujourd'hui, l'IA, on est mal renseigné et mal accompagné et ça vous évitera justement des problèmes, notamment sur les fuites de données personnelles, comme tu le souligné Emmanuel. Justement, quand on est dans les temps qu'on parle d'outils, est-ce que tu pourrais justement nous parler de la question du temps de travail et des frontières professionnelles ? Notamment, tu devais nous parler du forfait jour, il me semble.
2: Oui, Pauline, tout à fait. On entend beaucoup parler de l'intelligence artificielle, mais elle nous amène aussi à nous interroger sur notre manière de travailler. Et cela me fait penser à un dispositif qui concerne de nombreux cadres, le forfait jour. Concrètement, lorsqu'un salarié est au forfait jour, il n'est plus rémunéré sur une durée hebdomadaire de 35 heures, il travaille sur un nombre de jours dans l'année, généralement autour de 218 jours. L'idée est de lui donner davantage d'autonomie dans l'organisation de son travail. On ne contrôle plus le nombre d'heures passées au bureau, mais l'atteinte des objectifs. Sur le papier, c'est un système qui offre de la souplesse. Mais cette liberté s'accompagne aussi d'une responsabilité importante pour l'employeur. Contrairement à ce qu'on entend parfois, être au forfait jour ne signifie pas que l'on peut travailler sans limite. L'employeur a l'obligation de veiller à ce que la charge de travail reste raisonnable. Il doit s'assurer que le salarié bénéficie de temps de repos suffisant, qu'il peut concilier sa vie professionnelle et sa vie personnelle, et qu'il n'est pas en situation de surcharge durable. Et c'est justement là que les outils numériques, et aujourd'hui l'intelligence artificielle, peut venir brouiller les frontières. Par exemple, on répond à un mail le soir, parce que cela ne prend que 2 minutes. On demande à une IA de préparer une présentation le dimanche pour le lundi matin. On finalise un document après le dîner, parce que ça ira plus vite.
0: On est vraiment dans un sentiment d'hyperconnexion là.
2: Tout à fait. Alors donc, petit à petit, ces habitudes donnent l'impression qu'on est né disponible en permanence. Le risque n'est donc pas l'intelligence artificielle elle-même. L'outil n'impose rien. Ce sont nos habitudes de travail qui peuvent évoluer dans de mauvais sens si nous ne fixons pas de limites, de règles. Le risque, c'est que le temps gagné grâce à ces outils soit immédiatement remplacé par des nouvelles tâches, sans jamais prendre le temps de souffler. Et donc moi, en tant que DRH externalisé, j'accompagne régulièrement des dirigeants sur ces sujets. Je leur rappelle qu'un salarié performant n'est pas celui qui reste connecté le plus longtemps, mais celui qui peut travailler efficacement tout en en préservant sa santé. Et finalement, la vraie modernité n'est pas de travailler davantage grâce à l'IA, c'est de travailler mieux tout en préservant notre équilibre de vie. Parce qu'au fond, la performance durable passe aussi par le respect du temps de travail et du temps de repos.
0: Est-ce que les entreprises que tu accompagnes, tu constates que le numérique rend parfois cette frontière encore plus difficile à poser ?
2: Oui, très clairement. Aujourd'hui, le bureau tient dans une poche. Avec le smartphone, une tablette ou un ordinateur portable suffisent pour continuer à travailler partout. Et avec l'IA, certaines tâches deviennent encore plus faciles à réaliser en dehors des horaires habituels. Donc le danger, c'est de banaliser ces pratiques. En réalité, la déconnexion doit rester un véritable temps de repos. C'est pourquoi les managers ont un rôle essentiel. Ils doivent montrer l'exemple, respecter les temps de repos et rappeler qu'un message envoyé le soir n'appelle pas forcément une réponse immédiate.
0: Oui, effectivement, aujourd'hui, beaucoup de monde part en vacances, notamment en consultant ses mails et en ne déconnectant plus, ça devient un vrai problème. D'ailleurs, en parlant de déconnexion, nous allons marquer une courte pause musicale et nous nous retrouvons dans quelques instants dans l'émission Au cœur des RH sur IDFM Radio.

0: 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Nous nous retrouvons sur IDFM Radio dans notre émission Au cœur des RH en compagnie de Jacques Alexandre. Merci encore à toi d'être avec nous.
1: De rien.
0: Avec Agnès Hilleré et Emmanuel Pignon. Je suis Pauline Stamper et je vous remercie de nous écouter. Nous allons maintenant parler de déconnexion numérique. Entre les emails, les messageries instantanées, les outils collaboratifs et désormais l'intelligence artificielle dont nous avons parlé précédemment, nos façons de travailler évoluent et la frontière entre vie professionnelle et vie personnelle peut parfois devenir plus difficile à poser. Agnès, je crois que c'est justement le sujet que tu as choisi de mettre au cœur de notre dossier aujourd'hui. Peux-tu nous en dire plus, s'il te plaît ?
2: Oui, merci, tout à fait, Pauline. Mais avant d'entrer dans le concret, un chiffre qui donne le ton. Selon une enquête menée en 2025 par l'Observatoire de l'infobésité et de la collaboration numérique, sachez que 31% des salariés envoient encore des emails après 20 heures. Plus de 50 soirs par an et 52% des messages professionnels reçoivent une réponse en moins d'une heure. Voilà la réalité factuelle derrière le mot déconnexion. Ce sujet, je le vis de l'intérieur. Pour quelles raisons ? J'ai accompagné plusieurs entreprises clientes dans la rédaction de leurs accords ou de leurs chartes de déconnexion. Et je peux vous dire une chose, sur le papier, tout le monde est d'accord avec le principe. Le plus dur, c'est de le rendre vivant, applicable et de ne pas en faire un document qu'on signe une fois et qu'on range dans un tiroir. Un rappel de cadre très vite. Le droit à la déconnexion est intégré à la négociation annuelle obligatoire sur la qualité de vie et des conditions de travail. Donc, référence juridique, c'est important de le préciser, l'article L2242-17 du Code du travail. Et dans les entreprises avec délégués syndicaux, on négocie un accord. Si la négociation échoue, l'employeur doit rédiger une charte. Et c'est là que ça devient intéressant pour nous. Cette charte doit obligatoirement être soumise pour avis au CSE avant d'être appliquée. Et derrière tout ça, il y a l'article L4121-1. L'employeur a une obligation de sécurité qui porte autant sur la santé physique que sur la santé mentale.
0: D'ailleurs, Agnès, peux-tu nous dire quel est le rôle du CSE exactement dans ce nouveau dispositif, s'il te plaît ?
2: Oui, je vais vous expliquer exactement ce qu'il en est. Le CSE a une mission générale de protection de la santé, de la sécurité et des conditions de travail des salariés. Il doit être consulté sur le contenu de la charte. Il a accès au document unique d'évaluation des risques, le DUERP, et il peut exiger que les risques liés à l'hyperconnexion y soient correctement évalués. Dans les entreprises de plus de 300 salariés, ou quand un accord le prévoit, la CSCCT, la Commission Santé-Sécurité, ex-CHST, est souvent en première ligne. Mais dans mon expérience de terrain, le CSE, c'est surtout le capteur des signaux faibles. Je me souviens d'un client dont la charte était hyper bien écrite sur le papier, mais ce sont les élus du CSE qui nous ont alertés que les plages horaires théoriques ne correspondaient en rien sur le terrain. On a tout repris à partir de leur remontée. Un accord de déconnexion réussi, c'est toujours un accord construit avec les représentants du personnel, pas sans eux. Vive le dialogue social. D'ailleurs, la jurisprudence va dans ce sens. La Cour de cassation, le 9 octobre 2024, a rappelé qu'un salarié ne peut pas être sanctionné pour n'avoir pas répondu à des appels professionnels sur son téléphone personnel hors de son temps de travail. Pour l'anecdote, c'était un chauffeur routier licencié pour cela. La déconnexion n'est plus une option de confort, c'est un droit protégé et de plus en plus contrôlé.
0: Concrètement, qu'est-ce qu'il faut prendre en compte aujourd'hui pour nos auditeurs pour une vraie prévention en matière de qualité de vie au travail, mais notamment aussi en matière de risques psychosociaux autour de la déconnexion ?
2: Très concrètement, point 1, poser un diagnostic factuel avant d'écrire quoi que ce soit. faut s'intéresser aux horaires réels d'envoi des mails, aux sollicitations récurrentes, respect des temps de repos, ce que nous avons déjà expliqué en tout début de cette émission. Point 2, identifier les populations les plus exposées. Cadre au forfait jour, mais je précise aussi qu'il y a aussi des maîtrises au forfait jour et que ce n'est pas réservé aux cadres. Des commerciaux, des équipes d'astreinte dont les contraintes ne sont pas celles d'un salarié aux horaires fixes. Point 3, anticiper les périodes de forte charge, tout ce qui est fin d'année avec les clôtures comptables, les cycles de paye, toutes les règles, fixer des règles théoriques qui explosent donc en premier pic d'activité. Encadrer également en point 4 l'usage des outils numériques, pouvoir faire des envois différés, des paramétrages de notification et puis surtout réserver des canaux pour des vraies urgences. En point 5, l'exemplarité managériale. Ça, c'est vraiment le point le plus important, car un manager qui envoie des mails à minuit envoie un signal même sans attendre de réponse. La règle ne tient que si l'encadrement l'incarne. Point 6, distinguer l'urgence réelle de la dérive avec une procédure de signalement quand les règles ne sont pas respectées, ce qu'avait fait d'ailleurs notre CSE, en l'occurrence dont je vous ai parlé plus tôt. Et puis point 7, enfin, prévoir un suivi dans le temps des indicateurs, une clause de révision régulière et une sensibilisation continue du personnel et pas simplement une charte affichée qui, une fois qu'elle est affichée, est vite oubliée. Ce que je retiens de mes accompagnements, c'est que la déconnexion n'est jamais un sujet purement juridique. C'est un sujet qu'il est toujours bon de rappeler, mais qui est toujours associé aux risques psychosociaux et à la qualité de vie au travail et au CSE, qui est toujours un acteur central et pas un simple validateur en bout de course. Pauline, vous avez beaucoup travaillé sur la déconnexion et vous avez notamment consacré un e-book. Est-ce que selon vous, le problème vient réellement des outils numériques ou plutôt des usages que nous en faisons ?
0: Je pense que la technologie à elle seule n'est pas le véritable problème. Le vrai sujet, ce sont souvent les règles d'usage ou justement l'absence des règles. Un outil peut nous faire gagner du temps, certes, et faciliter nos échanges, mais lorsque chaque outil ajoute une notification, une sollicitation et une forme d'urgence supplémentaire, on finit par ne plus réellement en décrocher. La prévention, selon moi, commence donc par une prise de conscience de nos usages et par des règles collectives qui sont clairement définies.
2: Jacques-Alexandre, dans tes échanges avec les candidats, est-ce que la question de l'équilibre entre vie professionnelle et vie personnelle devient de plus en plus présente ?
1: Cette question, on sent qu'elle est importante. Après, les candidats sont là pour se vendre aussi. C'est vrai qu'un candidat qui d'emblée de jeu afficherait des velléités parfaites, de respect, etc., de sa vie personnelle, généralement, ça c'est pas hyper vendeur. Par contre, on sait que c'est un sujet derrière. Bien évidemment, pour pas qu'il y ait d'abus. Sur les conditions. Alors maintenant que le fait que ça soit abordé clairement en entretien, c'est des choses qui peuvent arriver, mais c'est vrai qu'il y a quand même une vigilance, parce que comme le disent des fois mes clients, un candidat qui d'emblée de jeu ses premières questions c'est qu'est-ce que j'ai comme RTT, mes congés, etc., c'est pas ce qu'il y a de plus vendeur pour un poste.
2: Emmanuel, avec votre regard RH, est-ce que vous constatez parfois un décalage entre le droit à la déconnexion qui est affiché par les entreprises et les pratiques réelles au travail ?
3: Oui, tout à fait. Je constate parfois un vrai décalage. Beaucoup d'entreprises affichent une charte ou parlent des droits à la déconnexion, mais dans les faits, certains collaborateurs reçoivent encore des mails tard le soir ou voire même le week-end. Le problème n'est pas toujours l'envoi du message, mais l'impression qu'il faudrait répondre immédiatement. Une règle simple peut déjà changer beaucoup de choses. Par exemple, préciser qu'une réponse n'est attendue en dehors du temps de travail, sauf en cas d'urgence réelle. Ce sont souvent ces petits comportements qui améliorent réellement la qualité de vie au travail.
2: Pauline, pour terminer, si une entreprise voulait mettre en place une première action concrète en matière de déconnexion, par quoi lui conseilleriez-vous de commencer ?
0: Je commencerai d'abord par observer les pratiques réelles et interroger les équipes. À quel moment sont-elles sollicitées? Quels outils génèrent le plus d'interruptions? Quelles sont les attentes implicites en matière de délai de réponse? Parce que souvent, des salariés partent en vacances. J'ai eu le cas encore cette semaine dans un centre de formation et où les apprenants nous disent « Mon employeur m'envoie des messages, il faut que je réponde maintenant. » Alors qu'ils sont en formation et qu'ils ne sont pas là normalement pour répondre à leurs emails ou à une demande d'un client. Avant de rédiger une charte, je pense qu'il faut vraiment comprendre les usages, parce que c'est à partir de ce diagnostic que l'on pourra poser des règles réellement adaptées à l'organisation, mais surtout aussi, il faut prendre conscience que quand l'employeur ou le RH nous dit « Vous n'êtes pas censé répondre à des emails hors de votre temps de travail » et qu'eux-mêmes le font, ça pose question au niveau des usages de l'entreprise et de quelle manière le manager lui-même peut montrer l'exemple à ses salariés. Nous allons marquer une courte pause musicale et nous nous retrouvons dans quelques instants dans l'émission Au cœur des RH sur IDFM Radio.

0: 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Nous sommes sur IDFM Radio dans l'émission Au cœur des RH. Je suis ravie de vous retrouver pour notre poursuite d'émission. D'ailleurs, on va parler outils. Cette semaine, Emmanuel et moi avons choisi chacune un outil concret pour mieux travailler avec le numérique et l'intelligence artificielle. Mon outil à moi, c'est très simple. Avant d'utiliser l'IA, je vous conseille de préparer une petite fiche de contexte que vous pourrez utiliser. Vous y notez votre activité, votre rôle, votre public, votre objectif et le ton que vous utilisez habituellement. Lorsque vous allez solliciter l'IA, vous pouvez lui donner un contexte avant votre demande. Par exemple, au lieu d'écrire simplement « Fais-moi un mail », vous précisez à qui vous adressez cet email, pourquoi vous l'écrivez, ce que la personne doit comprendre et le résultat attendu. Cela permet d'obtenir une réponse beaucoup plus pertinente et surtout de gagner en temps sans déléguer votre réflexion. Vous gardez la main sur l'objectif et vous vérifiez le résultat et vous adaptez toujours la réponse à la réalité. Le fait d'avoir un prompt clair et précis, ça vous permettra d'obtenir ce que vous souhaitez. Emmanuel, quel outil concret as-tu choisi de nous partager aujourd'hui ?
1: Alors, pour cette boîte à outils, j'ai envie de partager une méthode très simple que j'utilise presque tous les jours dans mon métier de DRH externalisé. On entend souvent dire que l'intelligence artificielle fait gagner du temps. C'est vrai, mais uniquement si on sait lui poser les bonnes questions. Je vois souvent des personnes écrire simplement « rédige-moi un contrat » ou « prépare-moi une offre d'emploi ». Mais résultat, elles obtiennent une réponse très générale qu'il faut ensuite reprendre presque entièrement. Mon premier réflexe est donc de toujours donner un contexte. Avant de poser votre question, expliquez qui vous êtes, quel est votre objectif et à qui s'adresse le document. Par exemple, au lieu d'écrire « rédige-moi un mail de convocation », précisez « je suis responsable RH d'une PME de 40 salariés, je dois convoquer un salarié à un entretien préalable pour un contexte disciplinaire ». Le ton doit être professionnel, respectueux et conforme au droit du travail. Vous verrez que plus votre demande est précise, plus la réponse sera pertinente. Ensuite, mon deuxième réflexe est de ne jamais faire confiance aveuglément au résultat. L'intelligence artificielle peut se tromper. Elle peut utiliser une information obsolète, inventer une référence juridique ou proposer une formulation qui ne correspond pas à votre entreprise. Il faut donc toujours relire, vérifier et personnaliser ce qu'elle vous propose. J'ajouterai aussi un réflexe essentiel, particulièrement en ressources humaines. Soyez très vigilant avec les informations que vous saisissez. Évitez d'intégrer des données confidentielles concernant votre entreprise, vos clients ou vos salariés. La protection des données personnelles et le respect de la confidentialité doivent rester une priorité.
0: Effectivement, c'est quand même un enjeu crucial aujourd'hui. L'intelligence artificielle, du coup, c'est vraiment un outil, c'est comme un assistant finalement.
1: Oui, tout à fait. Pour moi, l'intelligence artificielle n'est pas un décideur, c'est un assistant. Elle m'aide à produire une première version plus rapidement, mais c'est mon expertise, mon expérience et ma connaissance du terrain qui permettent d'obtenir un document réellement adapté. Finalement, le meilleur résultat, ce n'est ni l'humain seul, ni l'intelligence artificielle seule. C'est l'humain qui sait bien utiliser l'intelligence artificielle. Parce que l'IA rédige rapidement, mais c'est vous qui apportez le bon sens, le contexte et la relation humaine. Et j'ai envie de terminer sur une conviction. Plus l'IA progresse, plus les compétences humaines prennent de la valeur. L'écoute, le discernement, l'éthique, la créativité ou encore la capacité à prendre une décision resteront toujours des qualités qu'aucune machine ne pourra remplacer.
0: Effectivement, je pense qu'aujourd'hui, c'est important de se former à l'intelligence artificielle. Agnès, t'en penses quoi ?
2: Écoutez, je pense qu'en effet, il est important de se former à l'intelligence artificielle, tant d'ailleurs dans les entreprises, mais aussi pour les candidats en recherche, pour la simple et bonne raison qu'on est très très vite dépassé si on ne s'y forme pas. Et autour de moi, je vois beaucoup, même des gens qui

0: maintenant regarder ce qui se passe concrètement sur le terrain. Jacques-Alexandre, notre invité, nous te remercions d'ailleurs toujours de ta participation. Dans le recrutement, l'intelligence artificielle est déjà très présente, tu l'as notamment notifié lors de notre première émission. Et comme on vient de le dire, l'enjeu n'est peut-être pas simplement l'outil, mais de savoir ce qu'on lui confie. Dans ton quotidien de recruteur, quel usage de l'IA sont aujourd'hui réellement utiles selon toi pour les candidats ?
1: Alors, pour les candidats, c'est vrai que ça peut être intéressant d'optimiser leur CV en fonction d'une annonce, de le confier à l'IA, ChatGPT, Claude, pour maximiser les mots-clés. Ça peut être une bonne pratique. Pour autant, faut être bien vigilant, bien relire. On n'a pas le droit de mentir sur un CV. On n'a pas le droit de donner des faux diplômes. C'est complètement illégal et vraiment répréhensible par la loi. Donc oui, ça peut être un vrai outil, parce que c'est ce qu'on enseigne auprès des candidats, comment faire un bon CV. Donc l'IA peut les aider. L'IA peut les aider aussi dans leur recherche, peut-être d'aller voir sur Internet quelles sont les offres d'emploi qui sont disponibles, quels que soient les canaux, hein, que ce soit les différents job boards, Indeed, quel job, Météo Job, etc. Donc ça peut certainement les aider aussi. Et puis peut-être aussi les aider pour faire ce que j'appelle un tableau de suivi de ces candidatures, à savoir les aider à organiser leur suivi et leur recherche. C'est des outils qui peuvent être utilisés ou pas. Hein, c'est pas pour ça que ça fait une bonne ou une mauvaise candidature.
0: Est-ce que tu as vu évoluer les pratiques des candidats depuis que les outils d'IA génératif se sont démocratisés dans notre quotidien ?
1: J'ai pu voir des CV qui étaient, je ne veux pas dire trop beaux pour être vrai, mais on voyait bien que c'était la corrélation était voulue entre l'annonce et les mots employés dans le CV étaient trop fortes, mais les compétences n'étaient pas là. Enfin, c'était manifeste. J'ai eu le cas de figure notamment d'un... je recrutais pour un poste de direction dans une structure médico-sociale. Le titre du CV, c'était directrice médico-sociale. Il n'y avait aucune expérience de directrice. Voilà, on n'a pas le droit de mettre ce genre de choses. Et en fait, elle employait des mots-clés utilisés dans l'annonce, disséminé, mais on voyait bien qu'il n'y avait aucune corrélation avec une diplôme, une formation ou une expérience. Donc là, clairement, le CV, il est mis de côté et il n'est pas bon du tout.
0: Mais ça tombe bien que tu en parles. Est-ce que un recruteur aujourd'hui identifie facilement un CV ou une candidature produite par une IA, et est-ce que c'est forcément négatif ?
1: Non, c'est pas négatif. Si c'est une aide pour faire... Le CV, au départ, c'est un tract. Hein. C'est une publicité d'une personne. Donc, magnifier une publicité, après tout, pourquoi pas ? Au contraire, moi, j'ai envie d'être séduit par un CV. Mais par contre, faut pas mettre n'importe quoi. Donc, un CV fait par l'IA, moi, ça me pose aucun souci. Vraiment aucun souci. Pour autant qu'il soit vrai, qu'il soit comment dire, efficace, et surtout un CV sur lequel la personne ne ment pas.
0: Très bien, merci. Et selon vous, quelle compétence devient encore plus importante pour un recruteur aujourd'hui à l'heure de l'IA ?
1: Le discernement. Moi, le piège que je trouve dans l'IA, c'est de tomber dans la facilité. Moi, j'ai pu voir des recruteurs, des cabinets de recrutement qui utilisent l'IA pour faire des annonces. Quand je les lis, je dis, mais vous les avez relus au moins, votre annonce ? On voit bien qu'il y a des erreurs, que c'est pas bon. Enfin, que ça soit facilitant, oui, mais la facilité ne veut pas dire la fainéantise. Donc, respect intellectuel, relecture, c'est le minimum. Sinon, je vois pas l'intérêt.
0: Merci à vous pour votre intervention. Ce que j'en retiens, c'est que l'outil évolue très vite, mais que cela nous oblige surtout à faire évoluer nos compétences et notre discernement. Merci Jacques-Alexandre.
1: Et si je peux compléter, on n'en est qu'au début avec l'IA. Bientôt, ça va être complètement intégré dans toutes nos pratiques, mais comme le smartphone. Je ne sais pas si vous vous rappelez, vous êtes plus jeune que moi, mais moi, ma génération, on avait le téléphone portable, le GPS et le petit organizer. Et il y avait ce qu'on appelle la convergence, on aurait les trois en un. Maintenant, c'est complètement acquis. Je pense que l'IA, par la suite, ça sera la même chose. Il y en a plein des IA pour faire plein de choses. D'ici un, deux ans, trois ans, on aura une seule IA qui gérera tout dans notre smartphone et ça fera partie des outils pratiques.
0: Merci Jacques-Alexandre. Demain nous le dira peut-être. Nous allons marquer une courte pause musicale et nous nous retrouvons dans quelques instants dans Au cœur des RH sur IDFM Radio.

0: 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Nous sommes sur IDFM Radio dans Au cœur des RH avec notre invité Jacques Alexandre. Merci encore d'être présent, Emmanuel et Agnès. Nous allons poursuivre notre émission avec notre rubrique consacrée au bien-être et à la qualité de vie au travail. Je vais laisser la main à Agnès qui va nous parler des effets de l'hyperconnexion et de la surcharge numérique au travail. Agnès ?
1: Merci beaucoup Pauline. En effet, sur l'hyperconnexion, un chiffre qui me frappe selon les derniers baromètres QVCT, un salarié sur deux présente aujourd'hui des signes de souffrance psychique au travail et on a atteint un niveau très très élevé et je dirais pratiquement le plus élevé jamais enregistré. L'hyperconnexion n'explique pas tout, certes, mais elle aggrave nettement les risques psychosociaux. Ce qui se joue, c'est une charge mentale invisible, les notifications qui s'accumulent, l'impression de devoir répondre vite, la frontière entre travail et repos qui s'efface peu à peu, et le corps reste en alerte permanente, même hors du travail. C'est le terrain idéal pour le stress chronique, l'anxiété, jusqu'au burn-out. Je vais d'ailleurs vous parler d'une salariée que j'ai accompagnée et que j'ai appelée volontairement Claire pour vous dire que c'est tout confidentiel et que ce n'est pas son vrai prénom. Donc Claire, la quarantaine, responsable dans une équipe, elle est support au niveau de cette équipe. C'est quelqu'un bien évidemment de très investi. Vous allez comprendre pourquoi je vous dis bien évidemment par rapport à la suite. Et sur le papier, rien de clochet, bonnes évaluations, à la fois entretien pro, à la fois entretien annuel, poste apprécié. Mais Claire commençait à dormir de plus en plus mal. Elle consultait son téléphone professionnel toutes les soirées, par peur de ne rater aucun message urgent, et ressentait une angoisse diffuse dès le dimanche soir. Et ce sont ses collègues qui ont fini par s'inquiéter en la voyant de plus en plus épuisée en réunion. Et lors d'un arrêt de travail, donc posé par son médecin traitant, qui a d'ailleurs déclenché la prise de conscience en alertant l'entreprise, et c'est là que je suis intervenue, le diagnostic a montré que ce n'était pas un problème de volonté individuelle, c'était une organisation qui avait normalisé, sans le vouloir, la disponibilité permanente à coups de mail tardifs envoyés par les managers, toujours très intentionnés et bien intentionnés. Donc j'ai préparé le retour de Claire avec la médecine du travail, car c'est très très important de garder un lien avec un salarié absent. Un aménagement temporaire de sa charge a aussi été réalisé, et un travail sur les pratiques d'envoi de son manager. Ce cas a servi de déclencheur pour revoir les usages numériques de toute l'équipe, et d'ailleurs pas seulement les usages de Claire. Et ce que j'ai retenu au niveau de cette intervention, c'est que la prévention des RPS liées à l'hyperconnexion ne peut pas reposer sur le seul salarié à chaque fois. Trois choses comptent indéniablement. Prendre au sérieux les signaux faibles avant l'arrêt, fatigue visible, mail à des heures inhabituelles, isolement progressif du salarié, associer bien évidemment la médecine du travail et le document unique de l'évaluation des risques en amont, mais pas après l'incident. Et cette évaluation, donc en amont des risques, c'est d'autant plus importante car il va y avoir bientôt des sanctions sur l'adverbe non réalisé. Surtout, travailler les pratiques managériales, parce qu'une charte de déconnexion ne pèse rien face à un manager qui, à 22h, tous les soirs, ne peut pas se déconnecter lui-même. Pauline, est-ce que l'arrivée de l'IA peut aussi créer une nouvelle forme de pression avec l'idée que l'on devrait désormais aller toujours plus vite?
0: Oui, effectivement, c'est un vrai point de vigilance. Si un outil permet de réaliser une tâche plus rapidement, le risque est de considérer immédiatement que le temps gagné doit être rempli par davantage de tâches. Or, l'IA devrait aussi nous amener à réfléchir à la qualité du travail, aux compétences et à la manière dont on accompagne les salariés. Le gain de temps ne devrait pas automatiquement devenir une intensification du travail.
1: Emmanuel, vous qui avez un regard RH, quel rôle les managers peuvent-ils jouer pour éviter cette courte permanente à la productivité ?
2: Je pense que les managers vont avoir un rôle essentiel. Leur mission ne sera pas seulement d'encourager l'utilisation de nouveaux outils, ils devront aussi protéger leurs équipes contre l'utilisation excessive. Si chaque gain de temps devient une nouvelle tâche à accomplir, alors l'IA risque d'augmenter la pression au lieu de la réduire. Un bon manager devra apprendre à mesurer les résultats plutôt que le temps passé devant un écran. Il devra aussi accepter que certaines tâches nécessitent toujours de la réflexion, des échanges et du temps humain. L'IA doit rester un assistant, jamais un pilote. Le rôle du manager est justement d'aider ses équipes à utiliser ces outils intelligemment, sans perdre de vue l'essentiel. Derrière chaque mission, il y a avant tout des femmes et des hommes.
1: Jacques-Alexandre, côté recrutement, est-ce que vous constatez que les candidats sont aujourd'hui plus attentifs à la charge de travail, à l'organisation et à la manière dont l'entreprise parle de l'équilibre de vie ?
3: Alors, c'est compliqué de répondre à cette question parce que tout dépend de ce qu'affiche aussi l'entreprise. Là, vous parlez aussi de la marque employeur. La marque employeur, moi j'ai un avis assez disruptif, on va dire, sur le sujet. En deux mots, j'ai écrit un article sur la question de la marque employeur dans tout ce qui est association sanitaire, sociale, médico-sociale. Et pour moi, la marque employeur, je ne vais pas dire que c'est du fake, mais c'est très limité. Pourquoi ? Soit vous avez une structure qui a une grande aura sociétale. Parlons de la Croix-Rouge. Tout le monde sait ce que c'est la Croix-Rouge. Je vais travailler à la Croix-Rouge. Voilà, on sait que c'est important. Eh ben, si jamais vous misez tout là-dessus et que vous êtes victime d'un scandale, dernièrement Emmaüs, qui a eu un gros scandale, je pense que les recrutements ont dû être un peu compliqués, alors que ça n'avait rien à voir avec la qualité de ce que font les personnes, mais est-ce que j'ai envie d'être entaché par rapport à un scandale ? Il y a eu le même phénomène avec le Crédit Lyonnais, par exemple, il y a quelques années. Bon. Donc voilà, ça c'est ça peut être très difficile. Et puis, vous avez aussi les marques employeurs où vous avez les RH, le dirigeant qui va mettre en place de la qualité de vie au travail, enfin des choses très importantes. Ce dirigeant part, en un mois, il y a quelqu'un qui vient, il peut tout mettre par terre. Ça peut être très, très, très fragile. Et donc, mon hypothèse, si vous voulez, mon angle de vue, c'est que la vraie marque employeur, il n'y en a qu'une seule, c'est le N+1. C'est la personne qui est au-dessus de vous, avec qui vous travaillez, dans quelles conditions. Vous avez plein de choses qui vont être importantes. Voilà, est-ce que j'ai les tickets restaurants ? Est-ce qu'il y a la charte de la déconnexion ? Mais grosso modo, est-ce que la personne que tu nous, mon manager, on est en phase ? Et pour moi, c'est la meilleure des marques employeurs. Mais c'est un avis, somme toute, personnel.
1: Merci Jacques-Alexandre. L'hyperconnexion n'est pas une fatalité individuelle. C'est un sujet d'organisation du travail et donc de prévention collective qui commence bien avant l'arrêt maladie.
0: Merci Agnès pour ce sujet. Ce que l'on retient, c'est que l'innovation doit rester au service du travail et des personnes et pas l'inverse. 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Avant de terminer, place à l'astuce de la semaine. Emmanuel, c'est toi qui nous la partages aujourd'hui.
2: Merci Pauline. Mon conseil est très simple. Utilisez l'IA pour rédiger votre première version, jamais votre version définitive. Que ce soit une offre d'emploi, un courrier ou un compte-rendu, relisez toujours le document avec une seule question. Est-ce que cela ressemble vraiment à mon entreprise ? Si la réponse est non, retravaillez-le. L'intelligence artificielle vous fait gagner du temps. Parce qu'en ressources humaines, derrière chaque document, derrière chaque décision et derrière chaque recrutement, il y a avant tout une personne. Et ça, aucune intelligence artificielle ne pourra le remplacer.
0: Merci Emmanuel. Avant de nous quitter, quelques rendez-vous ou ressources potentiellement à noter qui vous seraient indispensables. Emmanuel ?
2: Si vous êtes dirigeant ou manager et que vous souhaitez intégrer l'IA dans votre entreprise, mon premier conseil est simple. Ne commencez pas par choisir un outil, commencez par identifier vos besoins. Demandez-vous quelles tâches sont répétitives, chronophages ou à faible valeur ajoutée. C'est souvent là que l'IA apporte les premiers bénéfices.
0: Agnès ?
1: Un livre à vous recommander en lien direct avec le thème de notre émission. Faut-il encore décider ? Livre écrit à deux mains par Olivier Siboni et Éric Hazan, les auteurs proposent une cartographie fascinante des territoires où l'IA décide déjà mieux que nous, de ceux où l'humain et la machine doivent collaborer et de ceux où certaines décisions doivent probablement rester profondément humaines. Un livre qui nous oblige à regarder nos propres décisions avec autant d'exigence que celles des algorithmes.
0: Et moi ? Je vais vous recommander un programme que vous pourriez avoir toute l'année dans votre agenda, une formation qui s'appelle Développer l'IA avec l'intelligence artificielle, que vous pourrez retrouver pour toutes nos entreprises valdoisiennes sur le territoire, dans deux organismes de formation, à savoir Groupe SR3 et Trouver sa solution IA. Vous pouvez vous inscrire sur Sergi, sur Herblay ou même en distanciel ou au Ménil-Aubry. N'hésitez pas, c'est important de vous former notamment sur le thème de l'IA par rapport notamment à la protection de vos entreprises. Alors finalement, l'intelligence artificielle, opportunité, risque pour notre quotidien, peut-être un peu des deux. Comme beaucoup d'outils, tout dépend de la place que nous choisissons de lui donner et de la manière dont nous accompagnons les usages. Merci à Jacques-Alexandre d'avoir été une nouvelle fois avec nous.
3: De rien.
0: Merci Emmanuel.
2: De rien.
0: Merci Agnès.
2: Merci à vous, un réel plaisir.
0: Et merci à vous, chers auditeurs, de nous avoir suivis pour cette deuxième émission de Au cœur des RH. Prenez soin de vos compétences, prenez soin de vous et n'oubliez pas, parfois et surtout, de vous déconnecter. À très bientôt sur IDFM Radio.

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Bonsoir les petits loups, c'est Valérie sur IDFM Radio. Et chaque soir, une histoire vous attend. Vous êtes là? Alors c'est parti! Voyage en ballon. À la fête foraine, Lila remporte un ballon de baudruche tout rose et tout roux. Elle est fière, d'autant plus que son frère Sam n'a rien gagné. Vexé, il profite d'un moment d'inattention de sa sœur pour saisir le ballon et le laisser s'envoler. Le ballon s'élève rapidement au-dessus des stands et disparaît au loin. Lila hurle, Sam rigole. S'arrête, dit papa. Sinon, on rentre. Les enfants sont fâchés, mais s'ils veulent manger une crêpe au chocolat, ils savent qu'ils ont intérêt à obéir. De son côté, le ballon continue sa route. Maintenant qu'il a pris de l'altitude, il domine toute la fête. C'est beau ces lumières, mais c'est trop bruyant. Il aimerait trouver un peu de calme. Apercevant au loin des sommets blancs, il en fait sa destination. Aidé par le vent, il passe au-dessus de plusieurs villages et encore plus haut, il y a les nuages. On dirait de la barbe à papa. Mais soudain, il commence à redescendre. Le vent est tombé et il fonce droit sur la cime d'un sapin. S'il se pique, il va éclater. Alors qu'il s'approche, il se sent repartir d'un coup, tiré vers le ciel. Sa ficelle s'est prise dans la patte d'un gros oiseau qui passait. Après un joli tour, l'oiseau pique du nez. Le ballon voit un parc au loin. Ils arrivent dans une grande arène où des tas de gens applaudissent et ils foncent sur un homme qui porte un gant. L'oiseau se pose sur le monsieur alors que le ballon cogne sa tête. Le public rit. Le ballon est arrivé au milieu d'une représentation de fauconnerie. Le fauconnier est amusé. Il détache le ballon de la patte de son aigle et le soir venu, le ramène à la maison pour sa petite fille. Le ballon est content. Celle-ci fait beaucoup moins de bruit que celle de la fête avec son frère. Finalement, après un beau voyage, il aura fini par trouver son petit coin de tranquillité. Bonne nuit, les petits loups!

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Bienvenue sur Info Victimo, l'émission des victimes qui ne veulent plus être victimes. Une émission originale sur IDFM Radio et sur les réseaux sociaux, conçue pour éclairer le monde des victimes et de leurs proches et vous informer sur vos droits et au-delà. Justice, santé, psychologie, réparation, pour cheminer ensemble vers votre résilience. Je suis Sweta Panagas, avocate spécialisée en dommages corporels dans l'accompagnement des victimes et j'ai fondé le cabinet Plume de Phénix, avocate de la résilience. Les premières heures après le drame. Personne ne se réveille le matin en se disant « Aujourd'hui, je vais devenir une victime ». Et pourtant, dans la nuit du 15 au 16 août, dans les Landes, Clément, 16 ans, roulait à vélo avec un ami un samedi soir de vacances. Une voiture l'a fauché. Le conducteur avait bu. Clément n'est pas rentré. Le lendemain, sur une route de vacances, Mathilde Favier, qu'on appelait la papesse de la mode, l'âme des relations publiques de la Maison Dior, est morte avec son mari dans une collision avec un poids lourd. Un adolescent à vélo, une femme célébrée dans le monde entier, deux vies que tout séparait et la même vérité brutale. Le drame ne choisit pas. Il peut frapper chacun d'entre nous. Quelques jours plus tôt, le 12 août dans le Gard, le corps de Sonia Bellina était retrouvé. Une femme de plus. Au moins 58 femmes tuées par leur compagnon ou leur ex depuis le début de l'année. Derrière chaque nom, il y a une famille qui reçoit un appel. Des parents, des enfants, des amis. On estime qu'un seul féminicide bouleverse la vie d'environ 150 personnes. Un accident, une violence, et soudain, des vies entières basculent dans un monde inconnu. Celui des urgences, des enquêteurs, des procédures. Un monde avec ses codes, son vocabulaire, ses délais. Un monde où dans les premières heures, chaque geste compte. Alors aujourd'hui, on va parler de ces premières heures. Pas pour faire peur, non, mais pour préparer. Préparer parce que savoir, c'est déjà se protéger. 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Si vous nous rejoignez pour la première fois, cette émission explore le monde des victimes et de leurs proches. Ici, on parle de justice, de santé, de psychotrauma, de réparation et de politique publique. Et une promesse faite dès l'épisode 0, ici, personne ne vous dira comment vous devez aller. La résilience n'est pas une injonction, c'est un chemin et il y en a plusieurs. Il y a autant de chemins que de personnes et chacun marche à son pas. Moi, ce que je fais avec vous, c'est éclairer le chemin. Vous donner les informations que trop de victimes ne connaissent pas ou découvrent trop tard. Je ne suis pas là pour vous parler de moi ni de mon parcours, mais de vous. 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Aujourd'hui donc, les premières heures, les premiers jours. On va d'abord décrypter, en toute humilité, ce qui peut se passer quand on est victime. Puis on va distinguer deux situations très différentes, l'accident et la violence. Et on terminera avec ceux qu'on oublie souvent dans ces moments-là, les proches, atteints par le drame sans emporter les blessures, ce que le droit appelle les victimes par ricochet, qui sont pourtant des victimes à part entière. Commençons par vous, par ce qui se passe à l'intérieur dans les minutes et les heures qui suivent un drame. Personne ne peut prétendre savoir ce que vous avez vécu, pas votre entourage, pas les enquêteurs, pas même moi après toutes ces années auprès des victimes. Chaque trauma est singulier. Et l'intérieur d'un être qui traverse le pire reste pour partie un territoire que lui seul connaît. Ce que je peux vous transmettre en revanche, c'est ce que les études sur le psychotraumatisme ont observé sur des milliers de situations. Et si l'on schématise, face au danger, trois réactions sont possibles. Se battre, fuir ou rester figé. Les anglophones disent « fight, flight, freeze ». Le premier, se battre, fight. Riposter, crier, repousser, s'interposer pour protéger quelqu'un. L'organisme mobilise tout, l'adrénaline inonde le corps, la douleur s'efface, la force décuple.
la réaction que notre culture valorise. Et c'est un piège, car après coup, ceux qui se sont battus se jugent aussi. J'ai trop réagi. Je n'ai pas frappé assez fort. J'ai aggravé les choses. Le deuxième, fuir. Flight, en anglais. Courir, se cacher, quitter les lieux, sans même en avoir décidé. C'est le réflexe de survie le plus ancien du monde vivant. Et l'un des plus mal jugés après coup. Combien de victimes portent la honte d'avoir

survie. Et pourtant, c'est cette réaction-là qu'on ose encore questionner. Pourquoi vous ne vous êtes pas battu, débattu? Cette question est injuste. On ne choisit pas de se figer. Cela arrive à n'importe qui. Et quand le danger est trop grand, trop soudain, trop impensable, le figement peut aller plus loin. L'amygdale, cette petite zone du cerveau qui gère l'alarme, sature. Le cerveau disjoncte. Littéralement, c'est la sidération. Impossible de penser, de parler, d'agir. Et parfois, pour vous protéger, le cerveau vous met même à distance de votre propre vécu. C'est la dissociation. Beaucoup de victimes me le racontent avec les mêmes mots. J'étais là, mais je n'étais plus là. Je voyais la scène comme dans un film. Je n'ai rien ressenti. Et après, j'ai eu honte de ne rien avoir ressenti. Mécanisme de survie, automatique, vous ne l'avez pas choisi. Pourquoi je vous explique tout ça dans un épisode consacré aux réflexes juridiques? Pour deux raisons. La première, pour que même si c'est dur, vous arrêtiez de vous juger, de culpabiliser. Vous être battu, avoir fui, être resté figé, ne pas vous souvenir de tout, raconter dans le désordre, ce ne sont pas forcément des incohérences, ce sont même des signatures du trauma. Les enquêteurs formés le savent, les médecins le savent, vous devez le savoir aussi. Et la seconde raison, parce que ce cerveau en état de choc, c'est précisément lui qui va devoir prendre des décisions importantes dans les premières heures. Appeler, consulter, déclarer. Et c'est exactement pour ça que cet épisode existe, pour que ces réflexes soient déjà en vous comme des gestes de premier secours. On n'apprend pas à nager pendant le naufrage, on apprend avant. 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Premier scénario, l'accident. De la route, de la vie. Accident médical. Il n'y a pas d'agresseur, ou pas forcément, mais il y a un dommage. Des responsabilités à établir et des droits à préserver. Réflexe numéro 1. Les secours et la police dès qu'il y a des blessés. Le 15 pour le SAMU, le 18 pour les pompiers, le 112 partout en Europe. Et un repère simple. Dès qu'il y a un blessé, même léger en apparence, le 17 fait partie des premiers appels. Pas des appels d'après. La présence des forces de l'ordre sur les lieux, c'est un procès verbal, des constatations officielles, des dépistages d'alcoolémie et de stupéfiants. Autant d'éléments qu'on ne pourra jamais reconstituer une fois la chaussée nettoyée et des véhicules repartis. Ensuite, l'examen médical. Même si vous croyez aller bien, voici ce que personne, presque personne ne fait, consulter un médecin, même quand on sort indemne. L'adrénaline est un anesthésiant naturel. Et je veux vous parler du cas qui revient souvent dans ma pratique, le traumatisme crânien qu'on ne voit pas. Une personne qui marche, qui parle, qu'on laisse rentrer chez elle après l'accident. Et puis, dans les semaines qui suivent, la fatigue écrasante, les troubles de la mémoire, l'irritabilité, l'impossibilité de reprendre le travail dans les mêmes conditions. Le handicap invisible s'est installé et rien dans le dossier médical initial n'en garde la trace. C'est pour cette personne-là d'abord que la règle existe. Consulter toujours et sur le plan juridique, obtenir le certificat médical initial qui va être la pierre angulaire de tout votre dossier d'indemnisation. Et ce certificat, il doit être descriptif. Chaque douleur, chaque choc, chaque hématome, chaque vertige, chaque trouble du sommeil, chaque angoisse. Oui, aussi le psychologique, dès les premiers temps. Ce qui n'est pas écrit ce jour-là doit être prouvé plus tard. Et c'est beaucoup plus difficile, une semaine après, voire des mois après. Un expert d'assurance pourra toujours dire « Ah bah ce n'était pas dans le certificat initial, donc ce n'est pas lié à l'accident. » Réflexe numéro 2. Figez la preuve. Si vous en êtes capable, ou si un proche peut le faire pour vous, des photos, les lieux, les véhicules, la chaussée, la signalisation, vos blessures. Et surtout, les coordonnées des témoins. Nom, numéro de téléphone, si possible, adresse. Le réflexe le plus simple, c'est même d'envoyer un SMS sur place pour avoir les numéros.

0: ils auront le vôtre et l'heure du message datera votre échange. Dans une heure, ces témoins seront partis. Dans une semaine, personne ne les retrouvera. Or, un témoignage neutre, recueilli à chaud, vaut de l'or. C'est souvent lui qui fait basculer un dossier quand les versions s'opposent. Le constat amiable, lui, se remplit calmement. Chaque case cochée compte et l'on ne signe rien qu'on ne comprend pas. Le procès-verbal dressé par les policiers ou les gendarmes, vous avez le droit d'en demander une copie par la suite. Et ce document sera central. Réflexe numéro 3. Déclarer, mais ne pas s'engager. Vous avez en général 5 jours ouvrés pour déclarer l'accident à votre assurance. Faites-le, mais attention, et c'est peut-être le conseil le plus important de cet épisode, déclarer n'est pas accepté. Dans les semaines qui suivent, l'assureur du responsable peut vous contacter, se montrer prévenant, proposer une provision, une offre rapide. Rappelez-vous une chose simple. On ne peut pas évaluer un préjudice qui n'est pas encore consolidé. C'est le mot que vous entendrez beaucoup ici, la consolidation. C'est le moment où l'état de santé se stabilise. Pour une fracture, quelques mois. Pour un traumatisme crânien grave, une moelle épinière touchée, un grand brûlé, des années. Et dans les dossiers graves, l'enjeu de cette patience se mesure. Encore une offre précoce acceptée dans le brouillard des premiers mois et une indemnisation complète construite poste par poste. L'assistance par tierce personne, ce qu'on appelle l'aide humaine, l'aménagement du logement, du véhicule, les pertes de revenus, de toute une vie, l'écart se compte parfois en centaines de milliers d'euros, voire en millions, quand il s'agit de financer des années, des dizaines d'années de besoins pour la personne victime. Ne signez donc aucune transaction, aucune renonciation, sans un avis indépendant d'un professionnel éclairé. Un médecin conseil de victime qui ne travaille que pour vous, jamais pour l'assureur, et un avocat. Ces recours existent et pour les accidents de la route, la loi Badinter de 85 organise tout un système protecteur. Nous y consacrerons un épisode entier. L'accident médical, lui, obéit à une logique propre dès les premières heures. Quand le dommage naît du soin lui-même, une intervention qui tourne mal, par exemple une infection qu'on contracte à l'hôpital, un retard de diagnostic, le premier réflexe n'est ni la police, ni l'assureur. C'est le dossier médical. Vous avez le droit d'en obtenir la copie intégrale sur simple demande écrite à l'établissement en recommandé. C'est la loi. Et l'établissement doit répondre en principe dans les 8 jours si le dossier est récent. Demandez le tôt avant toute discussion. Ce dossier, c'est la scène de l'accident médical. Il est votre chaussée, vos témoins, votre constat. Nous consacrerons un épisode entier à ce contentieux si particulier, avec les commissions spécifiques, l'ONIAM, l'expertise médicale. Mais pour aujourd'hui, le réflexe est simple. On demande le dossier d'abord. Et si l'accident est aussi une infraction? Un conducteur alcoolisé, comme dans le drame des Landes, un délit de fuite, une vitesse folle, alors les deux mondes se rejoignent. Il y aura une enquête pénale et vous pourrez y prendre place comme victime. Et ici, un mot sur une évolution majeure et désormais bien réelle de notre droit, l'homicide routier. Pendant des décennies, les familles ont entendu la justice qualifier la mort de leurs proches d'homicide involontaire, un mot qui leur était insupportable quand le conducteur avait bu, s'était drogué ou avait pris la fuite. Le législateur a fini par les entendre. Et depuis la loi du 9 juillet 2025, l'homicide routier existe dans notre code pénal. Concrètement, lorsqu'un conducteur cause la mort avec l'une des 10 circonstances prévues par la loi, l'alcool, les stupéfiants, le refus de se soumettre aux vérifications, le délit de fuite, le grand excès de vitesse, entre autres, ce n'est plus un homicide involontaire, c'est un homicide routier, puni de 7 ans d'emprisonnement et 100 000 euros d'amende, et 10 ans, 150 000 euros, dès que deux de ces circonstances se cumulent, l'alcool et la fuite par exemple. La loi a aussi créé son pendant pour les survivants, les blessures routières. Ce changement de mot ne rend personne à sa famille et il ne change rien. Cela conditionne aussi vos droits à indemnisation. La loi Badinter continue de s'appliquer pleinement. Mais les mots de la justice comptent. Celui-ci dit enfin la réalité, que les familles vivaient. Ce n'était pas une fatalité, c'était une violence routière.
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0: De retour dans Info Victimo, les chemins de la résilience sur IDFM Radio. Second scénario, la violence. Une agression, des coups, des violences intrafamiliales, sexuelles. Ici, tout change. Il y a un auteur, il y a une infraction pénale et il y a une enquête à venir. Les premières heures ont une double fonction, vous protéger et préserver la preuve. D'abord, la sécurité. Le 17, police secours. Le 114 par SMS si vous ne pouvez pas parler. Il sauve des vies dans les situations de huis clos. Le 3919, écoute anonyme et gratuite pour les violences faites aux femmes. Si le danger est immédiat, on part, on laisse tout. Les papiers se récupèrent, une vie ne se récupère pas. Et parce que la violence ne frappe pas que les femmes, un numéro que chaque adulte et chaque enfant de ce pays devrait connaître. Le 119, Allô Enfance en danger. Gratuit, ouvert jour et nuit, invisible sur les factures de téléphone. Il est fait pour les enfants qui subissent, mais aussi pour vous, adultes, qui avez un doute sur ce que vit un enfant dans votre entourage. On n'a pas besoin d'être sûr pour appeler le 119, on a besoin d'un doute, le doute suffit. Et puisque nous parlons des plus fragiles, une violence reste taboue. Peut-être la plus taboue de toutes, le syndrome du bébé secoué. Un nourrisson secoué par un adulte souvent excédé, quelques secondes qui suffisent à provoquer des lésions cérébrales irréversibles et parfois la mort. On n'ose pas y penser, on n'ose pas en parler et ce silence, il coûte des vies. Si un bébé, après avoir été gardé, présente une somnolence inhabituelle, des vomissements en jet, des convulsions, un regard qui change, que l'on perd, c'est une urgence vitale. On appelle le 15 et on dit au médecin ce qu'on soupçonne. Nous y consacrerons un module spécial, entier, parce que ce sujet mérite mieux qu'un silence gêné. Ensuite, le corps comme preuve. C'est difficile à entendre, je le sais, mais dans les heures qui suivent des violences, votre corps porte des éléments que le temps efface. Pour les violences physiques, consultez vite, aux urgences, chez un médecin ou dans une unité médico-judiciaire, les UMJ. Ce sont des services spécialisés où des médecins légistes examinent les victimes et rédigent des certificats qui font référence devant les tribunaux. Le médecin fixera aussi ce qu'on appelle l'ITT, l'incapacité totale de travail. Attention, l'ITT n'a rien à voir avec votre emploi. C'est une mesure médico-légale de la gêne dans les actes de la vie courante. Se laver, s'habiller, sortir. Et elle inclut, en principe, même si c'est rarement le cas, le retentissement psychologique. Ce chiffre, en jours, pèse directement sur la qualification pénale des faits. Il peut faire la différence entre une contravention, un délit ou un crime. Pour les violences sexuelles, un mot avec toute la délicatesse nécessaire. Si vous le pouvez, ne vous lavez pas, ne lavez pas vos vêtements avant l'examen médico-légal. Je sais que c'est exactement l'inverse de tout ce que tout votre être réclame. Mais ces prélèvements, dans les premières 72 heures, peuvent devenir la preuve décisive. Et même si vous vous êtes lavé, même si des jours ont passé, il n'est jamais trop tard pour consulter et pour en parler. Jamais. Et puis la plainte. Vous pouvez déposer plainte dans n'importe quel commissariat ou gendarmerie de France. Pas seulement celui de votre quartier, n'importe lequel. Et un texte vous protège, l'article 15.3 du Code de procédure pénale, qui dit une chose simple. Les policiers, les gendarmes sont obligés de recevoir votre plainte. Ils ne peuvent pas la refuser. Ils ne peuvent pas vous renvoyer vers une simple main courante si vous voulez déposer plainte. Si on vous la refuse, cela arrive, on le verra dans l'épisode 3, vous pouvez écrire directement au procureur de la République. La plainte par courrier existe et elle a la même valeur. Un dernier réflexe, conserver tout. Les messages, les menaces, les mains courantes précédentes, les certificats anciens médicaux. Dans les violences répétées, intrafamiliales notamment, c'est l'accumulation qui dessine la vérité. Chaque élément isolé semble petit, mais ensemble, ils deviennent des faits établis.
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0: Et maintenant, notre rendez-vous, celui que vous retrouverez dans chaque épisode et quand c'est grave. Quand la victime n'est pas repartie avec un certificat de lésion bénigne. Quand elle est en réanimation, intubée, dans le coma. Quand le pronostic vital est engagé et que la famille vit dans un couloir d'hôpital. Tout ce que nous avons dit aujourd'hui, les réflexes, les preuves, la plainte, qui le fait quand la victime ne peut rien faire? Réponse, vous, les proches. Et voici vos trois missions dans ces premières heures. Pas davantage, parce que votre place est d'abord auprès du blessé. 1. La preuve n'attend pas la victime. Les photos, les témoins, le procès-verbal, les objets, tout ce dont nous avons parlé, un proche peut le faire et doit le faire dès maintenant. 1. La preuve n'attend pas la victime. Les photos, les témoins, le procès-verbal, les objets. Tout ce dont nous avons parlé, un proche peut le faire et doit le faire dès maintenant. Aucun mandat n'est nécessaire pour préserver des preuves. Et pour la plainte, ne vous tourmentez pas. Les faits sont dans les mains du procureur dès l'enquête. Les délais de prescription laissent le temps. Et la plainte pourra être déposée quand votre proche le pourra ou par vous-même pour les infractions dont vous êtes témoin ou victime par ricochet. L'urgence n'est jamais la plainte. L'urgence, c'est la preuve et le médical. 2. Le dossier médical se construit dès la réanimation. Chaque compte-rendu, chaque bilan, chaque jour d'hospitalisation compte, pas seulement pour les soins, mais pour les décennies à venir. Car dans les dossiers graves, tout mènera un jour à l'expertise, à la consolidation, à l'évaluation de ce qu'on appelle le déficit fonctionnel permanent, c'est-à-dire l'incapacité permanente de la victime et de ses besoins en tierce personne. Ces mots, nous les apprivoiserons ensemble tout au long de la saison. Notez tout, gardez tout, demandez copie de tout, c'est votre droit. 3. Ne signez rien et entourez-vous tôt. Dans les dossiers graves, trois pièges reviennent toujours les mêmes. L'offre précoce de l'assureur, arrivée pendant que vous êtes encore à l'hôpital parfois, l'expertise médicale où la victime se présente seule, sans médecin conseil à ses côtés, et la transaction signée parfois avant la réelle consolidation. Ces trois pièges, gardez-les près de vous. Nous les répéterons souvent parce que c'est dans ces trois moments-là que les familles perdent, sans le savoir, les moyens de la vie d'après. Et dans ces dossiers-là, plus que partout ailleurs, l'accompagnement se choisit avec soin. N'est pas spécialiste qui veut. Le titre d'avocat spécialiste en dommages corporels est un titre protégé. C'est un certificat officiel obtenu après un examen très rigoureux délivré par le Conseil national des barreaux. Nous sommes environ 190 avocats en France, 190 environ, à avoir cette spécialisation en dommages corporels ou en droit de la santé. Alors vérifiez bien, notamment sur le site du CNB, entourez-vous tôt et ne restez jamais seul. Un blessé grave, c'est un marathon judiciaire et médical qui commence par un sprint dont il est absent. Les premières heures appartiennent aux proches, les années qui suivent, nous les traverserons ensemble. Et pendant tout ce temps, pendant les secours, l'hôpital, les auditions, il y a ceux qui attendent. Le couloir des urgences, le téléphone qu'on fixe, la phrase qu'aucun parent, qu'aucun conjoint ne devrait entendre. Le pronostic vital est engagé. Les proches vivent le drame en miroir, l'impuissance en plus. Et notre droit les connaît. Il les appelle les victimes par ricochet. Ce n'est pas une image, c'est une catégorie juridique. Le choc d'apprendre, l'angoisse de l'attente, le bouleversement d'une vie entière consacrée ensuite à accompagner un blessé grave, tout cela constitue des préjudices propres, qui ouvrent des droits propres. Nous y reviendrons longuement dans un épisode dédié. mais dès les premières heures, quelques repères concrets pour vous, les proches. À l'hôpital tout d'abord. Les équipes médicales sont tenues au secret, mais la famille proche peut recevoir des informations sur l'état du patient. Et si votre proche est hors d'état de s'exprimer, désigner plus tard une personne de confiance permettra de fluidifier ce lien. Notez tout, le nom des médecins, les services, les dates. Ce carnet de bord, tenu dans le brouillard des premiers jours, deviendra précieux médicalement et juridiquement. 2. Face à l'enquête. Si le pire est arrivé, ce sont les proches qui deviennent les interlocuteurs de la justice. Il existe aussi des associations d'aide aux victimes, conventionnées, gratuites, présentes parfois dès l'hôpital ou le commissariat, le réseau France Victimes notamment, joignable au 116 006. Elles informent, orientent, accompagnent, vous n'êtes pas obligé de tout comprendre seul. Et l'argent, parlons-en, parce que personne n'ose le faire. Une présidente d'association le rappelait encore ces derniers jours, beaucoup de familles se retrouvent en détresse face aux frais d'avocat qu'elles n'avaient jamais anticipés. Alors, il existe des solutions. L'aide juridictionnelle, tout d'abord. La prise en charge par certaines assurances de protection juridique aussi. Personne ne devrait renoncer à ses droits pour une question de moyens. Et il y a aussi les avocats, ceux qui sont habitués à côtoyer les victimes, qui peuvent prévoir des solutions de financement, et notamment le différé, des paiements et des honoraires. Renseignez-vous. Et aux proches qui nous écoutent, une dernière chose. Prendre soin de quelqu'un qui vient d'être brisé est un long parcours, un parcours du combattant. Vous avez le droit d'être épuisé, et il se peut que par moment vous le soyez. Et vous avez le droit d'être aidé. Votre souffrance à vous aussi est réelle, et elle compte. Ce que l'actualité nous dit sur les victimes, comme à chaque épisode, terminons par cette chronique. Rappelez-vous, dans notre épisode 0, nous parlions de l'affaire Palmade et de la façon dont un drame, parce qu'il saisit tout un pays, devient un accélérateur d'histoire, jusqu'à faire naître l'homicide routier dans notre code pénal. L'affaire Liana est en train de jouer ce même rôle terrible pour les enfants victimes. Et cette fois, le changement de la loi n'est plus une amorce, il est en marche. Le 21 juillet dernier, l'Assemblée nationale a adopté en première lecture le projet de loi de protection des enfants. Et dans ce texte, une mesure historique. L'imprescriptibilité des crimes sexuels commis sur les mineurs. Mesurons ce que cela veut dire. Jusqu'ici, l'imprescriptibilité était réservée aux crimes contre l'humanité. Pour les crimes sexuels sur mineurs, la victime pouvait porter plainte jusqu'à 30 ans après sa majorité. Jusqu'à ses 48 ans donc. Après, la porte se fermait. Or, trois quarts des témoignages recueillis par la commission indépendante sur l'inceste, la CIVIS, concernaient des faits déjà prescrits. Des dizaines de milliers de victimes à qui la justice répondait « c'est trop tard ». Si cette loi va au bout de son parcours, ce « trop tard » disparaîtra. Le texte impose aussi que toute personne mise en cause dans un crime sur mineur soit entendue dans un délai maximum de 3 mois. La leçon directe de la plainte restée en sommeil. Soyons précis comme toujours dans cette émission. Le texte doit encore passer devant le Sénat et sa conformité à la Constitution fait débat, y compris chez les juristes qui la défendent. Rien n'est encore en vigueur, mais le mouvement est lancé et il porte le prénom d'une enfant de 11 ans, Liana. Ce que ces drames nous disent, c'est exactement le sens de cet épisode. La question n'est jamais de savoir si les victimes et leurs proches seront courageux, ils le sont toujours. D'un courage qu'on ne devrait demander à personne. La question, c'est de savoir si notre société les écoute, les informe et les protège dès la première heure et dès la première plainte. C'est le travail des associations, c'est le travail de la justice et à notre toute petite échelle, c'est le travail de cette émission. Voilà pour cet épisode. Si vous ne deviez ne retenir que 3 choses, 1. Consultez toujours, même sans douleur apparente, et exigez un certificat médical descriptif, corps et psychisme. 2. La preuve se fiche dans les premières heures. Photos, témoins, messages, tout se garde. 3. Personne ne peut refuser votre plainte et vous n'êtes jamais obligé de signer quoi que ce soit dans l'urgence. Dans 15 jours, nous entrerons dans le vif de la procédure. Portez plainte, le parcours expliqué, pas à pas, de la porte du commissariat à la constitution de partie civile. 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Un droit qui n'est pas défendu est un droit perdu. Le savoir, c'est le pouvoir. Et dans cette émission, le savoir vous appartient. À dans 15 jours et d'ici là, prenez soin de vous et de vos proches.

le plus funk de tous les albums disco de ce groupe mythique des années 80, The Salt Soul Orchestra, à l'instant avec Cominacha, extrait de l'album Heal It Up sur Salt Soul, forcément en 82. Bonsoir à tous, merci d'être avec nous, c'est Bertrand, je suis ravi de vous retrouver sur IDFM Radio. Nous sommes ensemble pendant 2 heures comme tous les mardis soirs, de 22h à minuit pour le Master Funk, le meilleur du funk en version maxi, mais pas que ce soir. Vous allez voir quelques souvenirs, quelques nouveautés et puis des surprises au programme de ce Master Funk en ce 15 septembre. J'espère que vous allez passer une belle soirée, j'en suis sûr. En tout cas, on fait tout ici pour que cette soirée de mardi soit la plus belle possible. Avec Brick pour démarrer Ain't Gonna Hurt Nobody en 77, on va remonter le temps tout doucement. Juste après Herbie Hancock en 79 avec Ready or Not. Et puis le groupe Shock pour Been Waiting So Long. Belle soirée avec nous, merci de nous avoir choisi. 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

Ne cherchez plus le bon funk qui est sur IDFM tous les mardis soirs avec Choc. À l'instant, Been Waiting So Long en 80. Juste avant Herbie Hancock, un an auparavant, Ready or Not en 79. Et deux ans encore avant, Break avec Ain't Gonna Hurt Nobody pour ouvrir cette émission ce 15 septembre. J'espère que vous passez une belle soirée en notre compagnie. Belle soirée de mardi en direct et peut-être belle soirée et belle nuit de samedi dans la rediff, la nuit de samedi à dimanche, la rediff de minuit à 2h du matin sur IDFM Radio. Pour la suite de la musique Zénith avec le Groove Time USA en 84, Stanley Clark également au programme du prochain quart d'heure avec The Force of Love en 82, et voici tout de suite Lady Aim avec son Please Don't Break My Heart, souvenir maxi de l'année 83 dans le Master Funk.

belle soirée à l'écoute d'IDFM Radio à bord du Master Funk avec à l'instant le groupe Zenith Groove Time USA en 84, juste avant Stanley Clark avec The Force of Love en 82 et Lady M pour Please Don't Break My Heart, souvenir maxi de l'année 83. Voici tout de suite un remix ou un maxi, c'est celui de Karin Jones Under the Influence of Love, juste après on écoutera Bobby Nunn et puis The Main Ingredient featuring Cuba Gooding. IDFM Radio avec vous sur le net, idfm98.fr pour l'adresse avec le player qui est là pour vous, le DAB+ dans toute l'Île-de-France et la bonne vieille fréquence à l'ancienne sur 98 FM au nord de Paris. Partout en Île-de-France également, cette fréquence peut vous servir à nous écouter et bon week-end à vous si vous nous écoutez justement sur la rediff du samedi soir dans la nuit de samedi à dimanche de minuit à 2h.

en 1981, The Main Ingredient featuring Cuba Gooding à l'instant dans le Master Funk sur IDFM Radio. C'était Party People juste avant Bobby Nunn avec Get It While You Can en 82 et Karen Jones pour une version maxi de son Under the Influence of Love. Direction l'année 83, juste avant 23h avec Kashif, extrait de son album éponyme. Voici I Just Gotta Have You, extrait de ce magnifique label qui est Arista. Et juste après, son de 2026 par Nicky B sur Avant-Garde Records, label français, ce sera Through the Night.

Le son qu'on adore dans le Master Funk, c'était Nicky B, extrait de son album paru cette année, c'était en février 2026, Beyond Nostalgia, le morceau Through the Night, ce lyonnais Nicky B qu'on suit de près avec des productions chez Avant-Garde Records, et juste avant, un petit peu plus tôt, hein, dans le temps on va dire, en 83, rien que ça, c'était Kashif avec I Just Gotta Have You. Belle soirée, merci d'être avec nous, encore une heure à passer ensemble à l'écoute du Master Funk sur EDFM Radio, soyez les bienvenus à bord si vous venez de nous rejoindre, et puis belle écoute à vous qui nous écoutez sur l'ardif du samedi soir, minuit 2h dans la nuit de samedi à dimanche, que vous nous écoutiez par internet, idfm98.fr ou alors en DAB+, dans toute l'île de France, je vous souhaite une très très belle soirée, et nous sommes repartis pour une heure de funk.

Chaz à l'instant, I'm going to give you all of me dans le Master Funk en 85, Freedom All for You, et puis les Brass Construction avec Dangerous en 84, le son Capitole pour redémarrer cette deuxième heure en ce 15 septembre.

titre que vous n'entendrez que chez nous sur IDFM Radio le mardi soir et le samedi soir lors de la rediff, c'était Eddie Capone's Treatment featuring Diane Jones. I Won't Give You Up en 85, T-Connection juste avant avec Girl Watching en 82 et Fandare pour Over Like a Fat Rat. Dans l'eau de Nice, tiens, du funk français, du French Boogie, ça me fait penser que très bientôt, comme traditionnellement, on fera une émission spéciale French Boogie. Ce sera fin octobre, début novembre. Mais pour vous donner l'eau à la bouche et se mettre en oreille ce funk français, voici Alec Mention avec Dans l'eau de Nice version remix. Juste après, on écoutera de Funk Motel et Agentic Orange sur IDFM Radio.

Belle soirée, belle nuit, c'est selon que vous nous écoutiez mardi ou samedi à l'instant à Atlantic Orange dans le Master Funk sur IDFM Radio, encore avant de Funk Motel et Alec Mention pour Dans l'eau de Nice, French Boogie, l'occasion pour moi de vous rappeler ce rendez-vous fin octobre, début novembre pour 2 heures de funk français à l'écoute d'IDFM Radio à bord de votre Master Funk. Voici le groupe Camomille Over the Top, juste après retour dans les années 80 avec Ian Leslie Holmes pour I'm Your Superman et puis Heywood pour le Roses en 84.

Heywood avec Roses en 84. Juste avant, c'était Yann Leslie Holmes avec I'm Your Superman, même année, et puis Camomille. C'est français, ça date de l'année dernière. Over the Top. Voilà, j'espère que vous avez passé une très belle soirée à l'écoute du Master Funk. On se donne rendez-vous la semaine prochaine, toujours le mardi à partir de 22h. Et on se quitte, comme promis, avec un disco, et c'est un disco funk précisément. En 77, Voyage from East to West, la version remix. Belle soirée, belle nuit, à la semaine prochaine. Bye bye.

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